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2: Bonjour à tous. À la une de l'actualité, le gouvernement va présenter de nouvelles aides face à la flambée des prix des carburants ce soir à 17h. 6 ministres vont prendre la parole lors d'une conférence de presse à Bercy. L'objectif, compenser la hausse des prix à la pompe, Virginie Quiénon.
3: Oui, cette annonce intervient après une réunion organisée hier à Matignon autour du Premier ministre Sébastien Lecornu. Parmi les ministres mobilisés ce soir, Roland Lescure à l'économie, Maude Bréjon à l'énergie et David Amiel au compte public. Les ministres de la Santé, de la Pêche et du Commerce participeront également à cette conférence de presse. Ils présenteront les nouveaux dispositifs d'aide pour compenser la flambée des prix du carburant. Environ 2,42 € le litre de gazole, un record. Le gouvernement n'a pour l'instant pas précisé le contenu exact de ces mesures, ni les publics qui pourront en bénéficier.
2: Merci Virginie. Emmanuel Macron, satisfait de sa rencontre avec Donald Trump à New York. Les deux présidents ont échangé pendant une demi-heure en marge de l'ONU, au cœur des discussions, la guerre en Ukraine et la réouverture du détroit d'Ormuz. Mieux préparer les salariés et les entreprises à l'essor de l'intelligence artificielle, c'est l'idée du plan Impulsion IA 2027, présenté aujourd'hui à Paris. Le gouvernement veut réformer davantage les actifs, aider les petites et moyennes entreprises à adopter ces outils et renforcer aussi le dialogue social. Le plan doit aussi mesurer l'impact de l'IA sur l'emploi et les conditions de travail. Un salarié grièvement brûlé dans une usine chimique près de Rouen, un incendie a provoqué l'éclatement d'un conteneur hier après-midi. Le site classé Céveso, seuil bas, a été évacué. Selon la préfecture, il n'y a aucun risque pour la population ni pour les riverains. Trois agents du périscolaire suspendus à Paris après la sortie sans surveillance d'un enfant de 3 ans. Le garçon avait quitté seul son école maternelle du 16e arrondissement la semaine dernière. Il a finalement été retrouvé sain et sauf 2 heures plus tard au Trocadéro. La ville de Paris a ouvert une enquête administrative. On passe au sport avec du football et l'air. Zinedine Zidane a débuté à Clairefontaine hier avec une première séance avec 12 joueurs. Les autres internationaux sont restés en soins ou en salle. Warren Zaïre-Emery a manqué ce rassemblement après une légère lésion à la cuisse gauche avec le PSG. Marnès Akliouche a été appelé pour le remplacer. Et puis une page se tourne pour le basket français. Nicolas Batum prend sa retraite à 37 ans. L'ancien capitaine de l'équipe de France avait déjà quitté les Bleus après les Jeux de Paris 2024. A passé notamment par Portland, Charlotte et les Clippers. Il totalise 1205 matchs en NBA et un titre de champion d'Europe avec la France en 2013. Belle journée à tous.
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Bonjour à tous, Bruno qui vous retrouve pour la Minute de Culture Générale. Ce matin, j'ai décidé de vous parler de l'expression suivante, « payer rubis sur l'ongle ». Cette expression signifie « régler une somme entièrement, en une seule fois et de manière immédiate ». Paiement comptant, aucun crédit ni délai n'est accordé, montant exact, il faut payer jusqu'au dernier centime. L'exemple: il a exigé que je paye rubis sur l'ongle dès la signature du contrat. Alors d'où vient l'origine de cette expression? Il faut remonter au XVIIe siècle. Cette expression, au cours des fêtes où le vin est coulé à flot, pendant ces fêtes, la dernière goutte, lors des festins, après avoir bu un verre de vin rouge, cul sec, les convives versaient la dernière goutte sur leur ongle pour prouver qu'il ne restait plus rien. La métaphore suivante, cette petite goutte ronde et rouge ressemblait à un rubis. Par analogie, vider son verre jusqu'à la dernière goutte a fini par symboliser le fait de vider ses poches pour payer jusqu'au dernier sou. Je vous retrouve demain pour une nouvelle Minute de Culture Générale. En attendant, prenez soin de vous et restez à l'écoute des programmes de Variance FM. À bientôt.

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1: Bonjour à tous et bienvenue dans votre agenda Rion-Limagne. Et pour commencer, je vous propose une activité santé. En effet, une journée randonnée est organisée le dimanche 27 septembre du côté de Barnaza. En effet, vous avez rendez-vous à la salle des fêtes pour prendre le départ de deux circuits de randonnée de 7 et de 12 km au tarif respectif de 4 et de 5 euros. L'événement est ouvert à tous, famille, amis, débutants ou confirmés. Les plus gourmands d'entre vous pourront également se restaurer sur place dès 8h du matin avec un repas tripe ou rôti. Évidemment, vous pourrez également prendre le repas à l'arrivée et le tarif est de 15 euros pour les adultes et de 8 euros pour les moins de 10 ans. Plus de renseignements au 06 75 59 77 67. On continue avec un événement à ne surtout pas manquer du côté de Luzia. Pour la toute première fois, la commune de Luzia vous donne rendez-vous pour son marché nocturne qui aura lieu le samedi 26 septembre de 18h à 22h sur la place de la mairie. Et pour une première édition, vous allez être servi. Une quarantaine d'exposants seront présents pour vous faire découvrir leurs créations, leurs produits et leur savoir-faire. Et en plus, sur place, il y aura une buvette et de quoi vous restaurer. Après une petite balade bien tranquille au marché nocturne, que diriez-vous de vous défouler un peu ? Ah bah j'ai une bonne nouvelle, il y a un concert de rock du côté de Saint-Sylvestre-Pragoulin le samedi 26 septembre à partir de 18h30. Au programme, la découverte de trois groupes. Il s'agit de Spartak, Hypermuse et Ambre. Un bon moment vous attend avec des compositions originales et des grands classiques du rock. Sur place, il y aura une buvette et un repas cochon à la broche. L'entrée est uniquement à 5 euros et l'événement est au profit des élèves de l'école de Saint-Sylvestre-Pragoulin. Et maintenant, je vous propose de faire du sport pour la bonne cause. Une randonnée caritative est organisée à Saint-Agoulin le dimanche 27 septembre prochain. Le rendez-vous est fixé à la salle des fêtes dès 8h30 du matin. Au programme, deux parcours de 8 et de 12 km avec des tarifs respectifs à 6 et à 10 euros et c'est gratuit pour les moins de 12 ans. L'événement est organisé par les Entraidelles qui ont participé notamment à la Corsica Red Femina en 2025. Et c'est au profit de l'association Les Deux Arts qui offre des sourires et de l'espoir aux enfants hospitalisés. Et maintenant, un petit tour s'impose à Châtel-Guyon. En effet, l'association Soroptimiste Rion-Châtel-Guyon-Volvic organise une nouvelle édition du salon Talents de Femmes. Il aura lieu le dimanche 27 septembre au Centre culturel de la Mougnode. Il rassemblera une trentaine de créatrices venues de toute la France. L'objectif de ce salon est de valoriser le talent et le savoir-faire de femmes dans le domaine de l'art, de l'artisanat et de l'écriture. Avec au programme des peintures, de la sculpture, de la broderie, du stylisme, des créations de bijoux, de la restauration d'objets, etc. Et on termine avec le Dancing La Belle Époque à Puy-Guillaume. Au programme ce mercredi 23 septembre, un grand repas dansant avec l'orchestre Michel Chevarin. Le tarif est de 36 euros tout compris avec l'entrée et le repas. Et si vous souhaitez venir uniquement danser, vous le pouvez dès 14h30 avec une entrée seule à 12 euros. Et le dimanche 27 septembre, c'est Jean-Marc Hérouard qui vous fera danser. Pour plus de renseignements et pour réserver, vous pouvez contacter le 06 10 97 97 27. Et bien voilà, votre agenda se termine. Je vous souhaite à tous et à toutes une très belle journée. À notre écoute.

On cherchera à entrer dans votre escarcelle comme l'eau cherche à couler vers le bas. Les cancers, vous penserez moins à l'avenir et plus au présent. Les lions, vous n'aurez rien à faire de spécial pour provoquer un événement. Les vierges, côté finance, le pronostic est réjouissant. Balance, vous devrez contrôler vos humeurs et vos réactions. Les scorpions, vous ressentirez un besoin d'indépendance. Sagittaire, vous aurez de grandes chances de faire une rencontre troublante. Les capricornes, avec un peu de persévérance, vous obtiendrez de bons résultats. Les Verseaux, vous réaliserez que vous avez la même conception de la vie que votre conjoint et des aspirations communes. Poissons, enfin, vos rapports avec votre patron ou certains de vos supérieurs risquent d'être orageux. Bonne journée et à demain.

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2: Bonjour à tous, à la une de l'actualité, le gouvernement va présenter de nouvelles aides face à la flambée des prix des carburants ce soir à 17h. 6 ministres vont prendre la parole lors d'une conférence de presse à Bercy. L'objectif, compenser la hausse des prix à la pompe, Virginie Quiénon.
3: Oui, cette annonce intervient après une réunion organisée hier à Matignon autour du Premier ministre Sébastien Lecornu. Parmi les ministres mobilisés ce soir, Roland Lescure à l'économie, Maud Bréjon à l'énergie et David Amiel au compte public. Les ministres de la Santé, de la Pêche et du Commerce participeront également à cette conférence de presse. Ils présenteront les nouveaux dispositifs d'aide pour compenser la flambée des prix du carburant. Environ 2,42 € le litre de gazole, un record. Le gouvernement n'a pour l'instant pas précisé le contenu exact de ces mesures, ni les publics qui pourront en bénéficier.
2: Merci Virginie. Emmanuel Macron, satisfait de sa rencontre avec Donald Trump à New York. Les deux présidents ont échangé pendant une demi-heure en marge de l'ONU, au cœur des discussions, la guerre en Ukraine et la réouverture du détroit d'Ormuz. Mieux préparer les salariés et les entreprises à l'essor de l'intelligence artificielle, c'est l'idée du plan Impulsion IA 2027 présenté aujourd'hui à Paris. Le gouvernement veut réformer davantage les actifs, aider les petites et moyennes entreprises à adopter ces outils et renforcer aussi le dialogue social. Le plan doit aussi mesurer l'impact de l'IA sur l'emploi et les conditions de travail. Un salarié grièvement brûlé dans une usine chimique près de Rouen, un incendie a provoqué l'éclatement d'un conteneur hier après-midi. Le site classé Céveso seuil bas a été évacué. Selon la préfecture, il n'y a aucun risque pour la population ni pour les riverains. Trois agents du périscolaire suspendus à Paris après la sortie sans surveillance d'un enfant de 3 ans. Le garçon avait quitté seul son école maternelle du 16e arrondissement la semaine dernière. Il a finalement été retrouvé sain et sauf 2 heures plus tard au Trocadéro. La ville de Paris a ouvert une enquête administrative. On passe au sport avec du football et l'ère Zinedine Zidane a débuté à Clairefontaine hier avec une première séance avec 12 joueurs. Les autres internationaux sont restés en soins ou en salle. Warren Zaïre-Emery a manqué ce rassemblement après une légère lésion à la cuisse gauche avec le PSG. Marnès Akliouche a été appelé pour le remplacer. Et puis une page se tourne pour le basket français. Nicolas Batum prend sa retraite à 37 ans. L'ancien capitaine de l'équipe de France avait déjà quitté les Bleus après les Jeux de Paris 2024. A passé notamment par Portland, Charlotte et les Clippers. Il totalise 1205 matchs en NBA et un titre de champion d'Europe avec la France en 2013. Belle journée à tous.

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Bonjour à tous, Bruno qui vous retrouve pour la Minute de Culture Générale. Ce matin, j'ai décidé de vous parler de l'expression suivante, « payer rubis sur l'ongle ». Cette expression signifie « régler une somme entièrement, en une seule fois et de manière immédiate ». Paiement comptant, aucun crédit ni délai n'est accordé, montant exact, il faut payer jusqu'au dernier centime. L'exemple, il a exigé que je paye rubis sur l'ongle dès la signature du contrat. Alors d'où vient l'origine de cette expression? Il faut remonter au XVIIe siècle. Cette expression, au cours des fêtes où le vin est coulé à flot, pendant ces fêtes, la dernière goutte, lors des festins, après avoir bu un verre de vin rouge, cul sec, les convives versaient la dernière goutte sur leur ongle pour prouver qu'il ne restait plus rien. La métaphore suivante, cette petite goutte ronde et rouge ressemblait à un rubis. Par analogie, vider son verre jusqu'à la dernière goutte a fini par symboliser le fait de vider ses poches pour payer jusqu'au dernier sou. Je vous retrouve demain pour une nouvelle Minute de Culture Générale. En attendant, prenez soin de vous et restez à l'écoute des programmes de Variance FM. À bientôt.

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1: Bonjour à tous et bienvenue dans votre agenda livradois Forez. Et pour commencer, je vous emmène du côté de Courpières. Le samedi 26 septembre, vous avez rendez-vous à la salle d'animation à partir de 20h30 pour une grande soirée festive avec un voyage musical au cœur de la chanson française intemporelle. En effet, l'association Art, Culture et Patrimoine vous propose de découvrir les bougres, des artistes qui rendent hommage à des poètes, compositeurs, chanteurs et passeurs de mots qui ont légué en précieux héritage des mélodies soignées et harmonieuses. Au programme, du Georges Brassens, du Léo Ferré, du Jacques Brel, mais aussi du Pierre Perret ou du Georges Moustaki. L'entrée est uniquement à 10€, alors n'hésitez pas à vous rendre à ce concert qui sera une occasion magnifique de vous replonger avec délice dans un répertoire devenu inoubliable. Et maintenant, si je vous dis que c'est moi la patronne. Évidemment, je ne parle pas directement de moi, mais bel et bien d'une pièce de théâtre qui sera jouée à Puy-Guillaume les 25 et 26 septembre à partir de 20h30 à la salle des fêtes. Vous découvrirez donc cette pièce inédite de Maxime Lapierre, jouée par la troupe de théâtre Zéthéléo. L'entrée est au chapeau. Et je vais maintenant faire plaisir aux amateurs de jazz. En effet, un apéro-concert est proposé à l'église de Palières le samedi 26 septembre à 19h30 avec la découverte des Manorléans Messenger. Quand le jazz New Orléans rencontre le jazz manouche, ce sont les Manorléans Messenger que vous découvrez. L'événement est organisé par le comité des fêtes de Palières et l'entrée est à 20€, apéritif dînatoire inclus. Les réservations sont conseillées en appelant le 06 70 18 74 88. Si comme moi vous aimez les traditions rurales, vous allez être servi. En effet, je vous propose d'aller ce week-end à la traditionnelle foire d'Augerolles qui aura lieu le samedi 26 septembre tout au long de la journée. Au programme notamment, dès 9h du matin, un concours charolais prestige. Mais ça n'est pas tout, car il y aura également une vente de matériel agricole, un marché de producteurs et d'artisans locaux, mais aussi la possibilité de vous restaurer sur place, avec la présence de tripes, de saucisses ou de burgers préparés par les jeunes agriculteurs. Plus de renseignements au 04 73 53 50 16. Et maintenant, je vais vous donner deux couleurs, du vert et du bleu. Alors non, je ne me suis pas mis à la peinture. Je vous propose simplement de vous rendre à la fête patronale de Vaulorville, qui est sur cette thématique, figurez-vous. Elle aura lieu les 26 et 27 septembre prochains, avec au programme le samedi, dès le début d'après-midi, un concours de pétanque, une chasse au trésor et des activités pour les enfants. Il y aura également, en soirée, une retraite lumineuse avec un départ à 20h30, place de l'église, et un feu d'artifice au château dès 21h30. Et enfin, à 22h, ce sera le fameux bal des pompiers qui aura lieu à l'espace Chignor. Et le dimanche, préparez votre panse pour un repas jambon à la broche qui sera proposé dès midi. Vous pourrez ensuite danser dès 14h30 grâce à la batterie fanfare Saint-Maurice et au Batala Massif qui proposeront des musiques de carnaval. Les deux groupes de musique accompagneront les associations vauloroises dans le traditionnel défilé de la fête patronale. Et on termine avec le Dancing La Belle Époque à Puy-Guillaume. Au programme ce mercredi 23 septembre, un grand repas dansant avec l'orchestre Michel Chevarin. Le tarif est de 36€, tout compris avec l'entrée et le repas. Et si vous souhaitez venir uniquement danser, vous le pouvez dès 14h30 avec une entrée seule à 12€. Et le dimanche 27 septembre, c'est Jean-Marc Hérouard qui vous fera danser. Pour plus de renseignements et pour réserver, vous pouvez contacter le 06 10 97 97 27. Et bien voilà, votre agenda se termine. Je vous souhaite à tous et à toutes une très belle journée. À notre écoute.
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0: entrer dans votre escarcelle comme l'eau cherche à couler vers le bas. Les cancers, vous penserez moins à l'avenir et plus au présent. Les lions, vous n'aurez rien à faire de spécial pour provoquer un événement. Les vierges, côté finance, le pronostic est réjouissant. Balance, vous devrez contrôler vos humeurs et vos réactions. Les scorpions, vous ressentirez un besoin d'indépendance. Sagittaire, vous aurez de grandes chances de faire une rencontre troublante. Les capricornes, avec un peu de persévérance, vous obtiendrez de bons résultats. Les Verseaux, vous réaliserez que vous avez la même conception de la vie que votre conjoint et des aspirations communes. Poissons, enfin, vos rapports avec votre patron ou certains de vos supérieurs risquent d'être orageux. Bonne journée et à demain.
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2: Bonjour à tous, à la une de l'actualité, le gouvernement va présenter de nouvelles aides face à la flambée des prix des carburants ce soir à 17h. 6 ministres vont prendre la parole lors d'une conférence de presse à Bercy. L'objectif, compenser la hausse des prix à la pompe. Et l'État autorise exceptionnellement la vente de gazole d'été jusqu'au 15 novembre. Un arrêté a été publié ce matin au journal officiel. Habituellement, le gazole d'hiver doit être commercialisé dès le 1er novembre. Les distributeurs devront informer leurs clients des risques de gel du carburant dans les régions les plus froide. Une poignée de main franche. Emmanuel Macron s'est dit satisfait de son échange avec Donald Trump en marge de l'ONU. Le président français a demandé un renforcement du soutien militaire à Kiev. Les deux dirigeants ont également discuté de la sécurisation des installations pétrolières en mer Rouge et de la réouverture du détroit d'Ormuz pour faire baisser les prix des carburants. Emmanuel Macron prendra la parole à la tribune de l'ONU ce soir à 19h30, heure de Paris. Retour en France, bar énergétique, boissons lactées, salades, Foodwatch alerte sur 10 produits protéinés ultra transformés vendus en supermarché. Selon l'association, ils contiennent des additifs controversés ou trop de sucre. Elle dénonce également leur prix élevé et réclame un étiquetage obligatoire pour mieux informer les consommateurs. La sécheresse et les fortes chaleurs de cet été ont durement touché les vergers. La récolte de cette année va être plus compliquée que les précédentes, selon l'interprofession des cidres de France. Le volume récolté doit chuter d'environ 30% par rapport à l'an passé. Victoria Sauveter, productrice de pommes, témoigne.
3: On s'en sort difficilement parce qu'on sent déjà que l'année est très compliquée. Pour vous donner un exemple, l'année dernière, on a produit 3300 tonnes, ce qui était déjà une récolte plutôt faible pour nous. Et cette année, mon prévisionnel au mois de juin, il était plutôt à 2800 tonnes. Et je ne pense pas que je vais faire les 2800 tonnes. Je serai potentiellement plutôt autour des 2500 tonnes. Et donc là, on voit, nous, au niveau commercial, qu'on a beaucoup de mal à vendre les pommes. Et donc, on a besoin forcément de vendre nos pommes un peu plus chères pour arriver, nous, à nous en sortir.
2: Des propos recueillis par Miline Debac. Et une page se tourne pour le basket français. Nicolas Batum prend sa retraite à 37 ans. L'ancien capitaine de l'équipe de France avait déjà quitté les Bleus après les Jeux de Paris 2024. Il est passé notamment par Portland, Charlotte et les Clippers et compte 1205 matchs en NBA et un titre de champion d'Europe avec la France en 2013. Voilà pour l'essentiel de l'actualité. Passez une très belle journée.

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Bonjour à tous, Bruno qui vous retrouve pour la Minute de Culture Générale. Ce matin, j'ai décidé de vous parler de l'expression suivante, « payer rubis sur l'ongle ». Cette expression signifie « régler une somme entièrement, en une seule fois et de manière immédiate ». Paiement comptant, aucun crédit ni délai n'est accordé, montant exact, il faut payer jusqu'au dernier centime. L'exemple: il a exigé que je paye rubis sur l'ongle dès la signature du contrat. Alors d'où vient l'origine de cette expression? Il faut remonter au XVIIe siècle. Cette expression, au cours des fêtes où le vin est coulé à flot, pendant ces fêtes, la dernière goutte, lors des festins, après avoir bu un verre de vin rouge, cul sec, les convives versaient la dernière goutte sur leur ongle pour prouver qu'il ne restait plus rien. La métaphore suivante, cette petite goutte ronde et rouge ressemblait à un rubis. Par analogie, vider son verre jusqu'à la dernière goutte a fini par symboliser le fait de vider ses poches pour payer jusqu'au dernier sou. Je vous retrouve demain pour une nouvelle Minute de Culture Générale. En attendant, prenez soin de vous et restez à l'écoute des programmes de Variance FM. À bientôt.

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1: Bonjour à tous et bienvenue dans votre agenda Rion-Limagne. Et pour commencer, je vous propose une activité santé. En effet, une journée randonnée est organisée le dimanche 27 septembre du côté de Barnaza. En effet, vous avez rendez-vous à la salle des fêtes pour prendre le départ de deux circuits de randonnée de 7 et de 12 km au tarif respectif de 4 et de 5 euros. L'événement est ouvert à tous, famille, amis, débutants ou confirmés. Les plus gourmands d'entre vous pourront également se restaurer sur place dès 8h du matin avec un repas tripe ou rôti. Évidemment, vous pourrez également prendre le repas à l'arrivée et le tarif est de 15 euros pour les adultes et de 8 euros pour les moins de 10 ans. Plus de renseignements au 06 75 59 77 67. On continue avec un événement à ne surtout pas manquer du côté de Luzia. Pour la toute première fois, la commune de Luzia vous donne rendez-vous pour son marché nocturne qui aura lieu le samedi 26 septembre de 18h à 22h sur la place de la mairie. Et pour une première édition, vous allez être servi. Une quarantaine d'exposants seront présents pour vous faire découvrir leurs créations, leurs produits et leur savoir-faire. Et en plus, sur place, il y aura une buvette et de quoi vous restaurer. Après une petite balade bien tranquille au marché nocturne, que diriez-vous de vous défouler un peu ? Ah bah j'ai une bonne nouvelle, il y a un concert de rock du côté de Saint-Sylvestre-Pragoulin le samedi 26 septembre à partir de 18h30. Au programme, la découverte de trois groupes. Il s'agit de Spartak, Hypermuse et Ambre. Un bon moment vous attend avec des compositions originales et des grands classiques du rock. Sur place, il y aura une buvette et un repas cochon à la broche. L'entrée est uniquement à 5 euros et l'événement est au profit des élèves de l'école de Saint-Sylvestre-Pragoulin. Et maintenant, je vous propose de faire du sport pour la bonne cause. Une randonnée caritative est organisée à Saint-Agoulin le dimanche 27 septembre prochain. Le rendez-vous est fixé à la salle des fêtes dès 8h30 du matin. Au programme, deux parcours de 8 et de 12 km avec des tarifs respectifs à 6 et à 10 euros et c'est gratuit pour les moins de 12 ans. L'événement est organisé par les Entraidelles qui ont participé notamment à la Corsica Red Femina en 2025 et c'est au profit de l'association Les Deux Arts qui offre des sourires et de l'espoir aux enfants hospitalisés. Et maintenant, un petit tour s'impose à Châtel-Guyon. En effet, l'association Soroptimiste Rion-Châtel-Guyon-Volvic organise une nouvelle édition du salon Talents de Femmes. Il aura lieu le dimanche 27 septembre au Centre culturel de la Mougnode. Il rassemblera une trentaine de créatrices venues de toute la France. L'objectif de ce salon est de valoriser le talent et le savoir-faire de femmes dans le domaine de l'art, de l'artisanat et de l'écriture, avec au programme des peintures, de la sculpture, de la broderie, du stylisme, des créations de bijoux, de la restauration d'objets, etc. Et on termine avec le Dancing La Belle Époque à Puy-Guillaume. Au programme ce mercredi 23 septembre, un grand repas dansant avec l'orchestre Michel Chevarin. Le tarif est de 36 euros tout compris avec l'entrée et le repas. Et si vous souhaitez venir uniquement danser, vous le pouvez dès 14h30 avec une entrée seule à 12 euros. Et le dimanche 27 septembre, c'est Jean-Marc Hérouard qui vous fera danser. Pour plus de renseignements et pour réserver, vous pouvez contacter le 06 10 97 97 27. Et bien voilà, votre agenda se termine. Je vous souhaite à tous et à toutes une très belle journée. À notre écoute.
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cherchera à entrer dans votre escarcelle comme l'eau cherche à couler vers le bas. Les cancers, vous penserez moins à l'avenir et plus au présent. Les lions, vous n'aurez rien à faire de spécial pour provoquer un événement. Les vierges, côté finances, le pronostic est réjouissant. Balance, vous devrez contrôler vos humeurs et vos réactions. Les scorpions, vous ressentirez un besoin d'indépendance. Sagittaire, vous aurez de grandes chances de faire une rencontre troublante. Les capricornes, avec un peu de persévérance, vous obtiendrez de bons résultats. Les Verseaux, vous réaliserez que vous avez la même conception de la vie que votre conjoint et des aspirations communes. Poissons, enfin, vos rapports avec votre patron ou certains de vos supérieurs risquent d'être orageux. Bonne journée et à demain.

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2: Bonjour à tous, à la une de l'actualité, le gouvernement va présenter de nouvelles aides face à la flambée des prix des carburants ce soir à 17h. 6 ministres vont prendre la parole lors d'une conférence de presse à Bercy. L'objectif, compenser la hausse des prix à la pompe. Et l'État autorise exceptionnellement la vente de gazole d'été jusqu'au 15 novembre. Un arrêté a été publié ce matin au journal officiel. Habituellement, le gazole d'hiver doit être commercialisé dès le 1er novembre. Les distributeurs devront informer leurs clients des risques de gel du carburant dans les régions les plus froides. Une poignée de main franche. Emmanuel Macron s'est dit satisfait de son échange avec Donald Trump en marge de l'ONU. Le président français a demandé un renforcement du soutien militaire à Kiev. Les deux dirigeants ont également discuté de la sécurisation des installations pétrolières en mer Rouge et de la réouverture du détroit d'Ormuz pour faire baisser les prix des carburants. Emmanuel Macron prendra la parole à la tribune de l'ONU ce soir à 19h30, heure de Paris. Retour en France, bar énergétique, boissons lactées, salades, Foodwatch alerte sur 10 produits protéinés ultra transformés vendus en supermarché. Selon l'association, ils contiennent des additifs controversés ou trop de sucre. Elle dénonce également leur prix élevé et réclame un étiquetage obligatoire pour mieux informer les consommateurs. La sécheresse et les fortes chaleurs de cet été ont durement touché les vergers. La récolte de cette année va être plus compliquée que les précédentes, selon l'interprofession des cidres de France. Le volume récolté doit chuter d'environ 30% par rapport à l'an passé. Victoria Sauveterre, productrice de pommes, témoigne.
3: Ben on s'en sort difficilement parce qu'on sent déjà que l'année est très compliquée. Pour vous donner un exemple, l'année dernière, on a produit 3300 tonnes, ce qui était déjà une récolte plutôt faible pour nous. Et cette année, mon prévisionnel au mois de juin, il était plutôt à 2800 tonnes. Et je ne pense pas que je vais faire les 2800 tonnes. Je serai potentiellement plutôt autour des 2500 tonnes. Et donc là, on voit, nous, au niveau commercial, qu'on a beaucoup de mal à vendre les pommes. Et donc, on a besoin forcément de vendre nos pommes un peu plus chères pour arriver, nous, à nous en sortir.
2: Des propos recueillis par Miline Debac. Et une page se tourne pour le basket français. Nicolas Batum prend sa retraite à 37 ans. L'ancien capitaine de l'équipe de France avait déjà quitté les Bleus après les Jeux de Paris 2024. Il est passé notamment par Portland, Charlotte et les Clippers et compte 1205 matchs en NBA et un titre de champion d'Europe avec la France en 2013. Voilà pour l'essentiel de l'actualité. Passez une très belle journée.
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Bonjour à tous, Bruno qui vous retrouve pour la Minute de Culture Générale. Ce matin, j'ai décidé de vous parler de l'expression suivante, « payer rubis sur l'ongle ». Cette expression signifie « régler une somme entièrement, en une seule fois et de manière immédiate ». Paiement comptant, aucun crédit ni délai n'est accordé, montant exact, il faut payer jusqu'au dernier centime. L'exemple, il a exigé que je paye rubis sur l'ongle dès la signature du contrat. Alors d'où vient l'origine de cette expression? Il faut remonter au XVIIe siècle. Cette expression, au cours des fêtes où le vin est coulé à flot, pendant ces fêtes, la dernière goutte, lors des festins, après avoir bu un verre de vin rouge, cul sec, les convives versaient la dernière goutte sur leur ongle pour prouver qu'il ne restait plus rien. La métaphore suivante, cette petite goutte ronde et rouge ressemblait à un rubis. Par analogie, vider son verre jusqu'à la dernière goutte a fini par symboliser le fait de vider ses poches pour payer jusqu'au dernier sou. Je vous retrouve demain pour une nouvelle Minute de Culture Générale. En attendant, prenez soin de vous et restez à l'écoute des programmes de Variance FM. À bientôt.

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1: Bonjour à tous et bienvenue dans votre agenda Livradois-Forez. Et pour commencer, je vous emmène du côté de Courpierre. Le samedi 26 septembre, vous avez rendez-vous à la salle d'animation à partir de 20h30 pour une grande soirée festive avec un voyage musical au cœur de la chanson française intemporelle. En effet, l'association Art, Culture et Patrimoine vous propose de découvrir les bougres, des artistes qui rendent hommage à des poètes, compositeurs, chanteurs et passeurs de mots qui ont légué en précieux héritage des mélodies soignées et harmonieuses. Au programme, du Georges Brassens, du Léo Ferré, du Jacques Brel, mais aussi du Pierre Perret ou du Georges Moustaki. L'entrée est uniquement à 10 euros, alors n'hésitez pas à vous rendre à ce concert qui sera une occasion magnifique de vous replonger avec délice dans un répertoire devenu inoubliable. Et maintenant, si je vous dis que c'est moi la patronne. Évidemment, je ne parle pas directement de moi, mais bel et bien d'une pièce de théâtre qui sera jouée à Puy-Guillaume les 25 et 26 septembre à partir de 20h30 à la salle des fêtes. Vous découvrirez donc cette pièce inédite de Maxime Lapierre, jouée par la troupe de théâtre Zéthéléo. L'entrée est au chapeau. Et je vais maintenant faire plaisir aux amateurs de jazz. En effet, un apéro-concert est proposé à l'église de Palières le samedi 26 septembre à 19h30 avec la découverte des Manorléans Messenger. Quand le jazz New Orléans rencontre le jazz manouche, ce sont les Manorléans Messenger que vous découvrez. L'événement est organisé par le comité des fêtes de Palières et l'entrée est à 20 euros, apéritif dînatoire inclus. Les réservations sont conseillées en appelant le 06 70 18 74 88. Si comme moi vous aimez les traditions rurales, vous allez être servi. En effet, je vous propose d'aller ce week-end à la traditionnelle foire d'Augerolles qui aura lieu le samedi 26 septembre tout au long de la journée. Au programme notamment, dès 9h du matin, un concours charolais prestige. Mais ça n'est pas tout, car il y aura également une vente de matériel agricole, un marché de producteurs et d'artisans locaux, mais aussi la possibilité de vous restaurer sur place, avec la présence de tripes, de saucisses ou de burgers préparés par les jeunes agriculteurs. Plus de renseignements au 04 73 53 50 16. Et maintenant, je vais vous donner deux couleurs, du vert et du bleu. Alors non, je ne me suis pas mis à la peinture. Je vous propose simplement de vous rendre à la fête patronale de Vaulorville, qui est sur cette thématique, figurez-vous. Elle aura lieu les 26 et 27 septembre prochains, avec au programme le samedi, dès le début d'après-midi, un concours de pétanque, une chasse au trésor et des activités pour les enfants. Il y aura également, en soirée, une retraite lumineuse avec un départ à 20h30 place de l'église et un feu d'artifice au château dès 21h30. Et enfin, à 22h, ce sera le fameux bal des pompiers qui aura lieu à l'espace Chignor. Et le dimanche, préparez votre panse pour un repas jambon à la broche qui sera proposé dès midi. Vous pourrez ensuite danser dès 14h30 grâce à la batterie fanfare Saint-Maurice et au Batala Massif qui proposeront des musiques de carnaval. Les deux groupes de musique accompagneront les associations vauloroises dans le traditionnel défilé de la fête patronale. Et on termine avec le dancing La Belle Époque à Puy-Guillaume. Au programme ce mercredi 23 septembre, un grand repas dansant avec l'orchestre Michel Chevarin. Le tarif est de 36 euros tout compris avec l'entrée et le repas. Et si vous souhaitez venir uniquement danser, vous le pouvez dès 14h30 avec une entrée seule à 12 euros. Et le dimanche 27 septembre, c'est Jean-Marc Hérouard qui vous fera danser. Pour plus de renseignements et pour réserver, vous pouvez contacter le 06 10 97 97 27. Et bien voilà, votre agenda se termine. Je vous souhaite à tous et à toutes une très belle journée. À notre écoute.

dans votre escarcelle comme l'eau cherche à couler vers le bas. Les cancers, vous penserez moins à l'avenir et plus au présent. Les lions, vous n'aurez rien à faire de spécial pour provoquer un événement. Les vierges, côté finance, le pronostic est réjouissant. Balance, vous devrez contrôler vos humeurs et vos réactions. Les scorpions, vous ressentirez un besoin d'indépendance. Sagittaire, vous aurez de grandes chances de faire une rencontre troublante. Les capricornes, avec un peu de persévérance, vous obtiendrez de bons résultats. Les verseaux, vous réaliserez que vous avez la même conception de la vie que votre conjoint et des aspirations communes. Poissons, enfin, vos rapports avec votre patron ou certains de vos supérieurs risquent d'être orageux. Bonne journée et à demain.

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2: Bonjour à tous et bienvenue dans votre agenda des thés dansants. Et pour commencer, je vous emmène au Dancing La Belle Époque à Puy-Guillaume. Le mercredi 23 septembre, venez danser avec l'orchestre de Michel Chevarin lors d'un grand repas qui est organisé dès midi. Au programme, une assiette de charcuterie, un aligot et saucisses, un plateau de fromage et une tarte aux pommes. Le tarif est de 36 euros par personne avec le repas et le bal, et les personnes qui le souhaitent peuvent uniquement venir danser à partir de 14h30 pour un tarif de 12 euros. Le dimanche 27 septembre, c'est Jean-Marc Hérouard qui aura le plaisir de vous faire danser à partir de 15h. Pour plus de renseignements sur la programmation du dancing, vous pouvez contacter le 06 10 97 97 27. Et on poursuit avec les arcades de Barjavel à Courpières. Le jeudi 24 septembre, il y a un repas dansant à partir de midi, animé par Karen Neuville. Le tarif est de 35 euros par personne, tout compris, et les personnes qui le souhaitent peuvent uniquement venir danser à partir de 14h30 pour un tarif de 12 euros. Le dimanche 27 septembre, un thé dansant sera animé par Christophe Andrieux à partir de 14h30. L'entrée est à 12 euros. Pour plus de renseignements sur la programmation des arcades de Barjavel, vous pouvez contacter le 04 73 53 61 18 ou le 06 08 24 96 79. Et bien voilà, votre agenda se termine. Je vous souhaite à tous et à toutes une très belle semaine. À notre écoute.

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1: Bonjour à tous. À la une de l'actualité, face à la flambée des prix des carburants, Emmanuel Macron demande à l'Union européenne d'assouplir certaines normes. Dans un courrier adressé à la présidente de la Commission européenne, il alerte sur les risques de pénurie liés au conflit au Moyen-Orient et en Ukraine. Le chef de l'État souhaite faciliter l'approvisionnement du marché européen en carburant. Par ailleurs, en France, le gouvernement veut reverser aux automobilistes les éventuelles recettes supplémentaires de TVA. Cette règle d'or serait inscrite dans le budget 2027. Matignon assure que jusqu'ici, l'État n'a pas tiré de bénéfice fiscal de la flambée des prix à la pompe. Le patron du MEDEF propose de ne plus indemniser les premiers jours d'arrêt maladie, ni par la sécurité sociale, ni par les complémentaires santé. Patrick Martin estime que cette mesure permettrait de limiter les arrêts de courte durée abusifs. Une proposition qui intervient alors que le ministre du Travail doit prochainement engager des discussions avec les partenaires sociaux sur les arrêts maladie. Salah Abdeslam restera placé à l'isolement. Le tribunal administratif de Lille a rejeté hier la demande du seul membre encore en vie des commandos du 13 novembre 2015. Son placement à l'isolement est prolongé jusqu'au 7 novembre. Une plainte collective va être déposée après les incendies de cet été en Gironde. La commune du Porge et plusieurs communes voisines ont décidé de saisir la justice. Au Porge, 183 maisons ont été détruites et des pertes forestières sont estimées à 6 millions d'euros. Le maire dénonce la lenteur des réponses de l'État et les difficultés rencontrées par les sinistrés avec leurs assurances. La 2G commence à disparaître en France. C'est Nice qui ouvre le bal aujourd'hui. Orange coupe son ancien réseau mobile avant une extinction progressive dans tout le pays. Julie Pierret.
2: Oui, téléphone ancien, alarme, interphone ou encore téléalarme d'ascenseur. Certains équipements doivent désormais changer de technologie. Il restait encore plus d'un million de cartes SIM utilisées dans des téléphones ou des tablettes compatibles uniquement avec la 2G au mois de mars dernier. Orange a donc décidé de tout couper à Nice dès aujourd'hui, puis dans 44 départements dès le 6 octobre et dans 43 autres le 20 octobre. Ce sera alors la fin complète de ce réseau chez l'opérateur. SFR suivra dès le 15 novembre. Bouygues Télécom commencera également mi-novembre avant une extinction généralisée au mois de décembre.
1: Merci Julie. Le président de la FIFA, Gianni Infantino, propose une réforme du fonctionnement de l'instance internationale. Il souhaite consulter les 211 fédérations membres pour renforcer la transparence et revoir le processus de décision. Les premières propositions pourraient être examinées le 15 octobre. Voilà pour l'actualité. Excellent après-midi à tous.

0: 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Vous allez nous suivre tout au long d'une matinée pour voir comment ce journal se prépare.
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0: Invitée dans Un Dimanche à la Campagne, Catherine Sellac est revenue avec émotion sur la dernière de son émission Thé ou Café, émission intimiste du week-end diffusée sur France 2 et qui s'est arrêtée le 1er décembre 2008. Extrait.
1: Je vous souhaite le meilleur. Portez-vous bien. À bientôt. Je vous aime. Oh.
2: On sent quand même une sacrée émotion.
3: Tous émus là.
2: Contenu, ouais.
1: C'est un peu dur, ouais. Je suis désolée, mais je ne l'avais pas revu depuis longtemps. Sur le moment, c'est une petite épreuve. Je me suis battue pour tenter de la garder, cette émission. Il y a eu une pétition, il y a eu 10 000 signatures. Et ça, c'était beau, c'était rassurant, c'était réconfortant. Puis voilà, l'émission s'est arrêtée. Et puis après, la vie continue.
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0: la comédienne Audrey Fleurot aura le premier rôle d'un film policier pour la plateforme Netflix, dont le tournage a commencé. Camélia Jordana fera également partie du casting. France 2 déprogramme finalement l'heure de vérité avec Édouard Philippe jeudi soir pour laisser la place à l'interview d'Emmanuel Macron. TF1 prépare actuellement L'ombre de ton ombre, une mini-série en 4 épisodes de 52 minutes avec Jean-Michel Tinivelli.
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0: Voilà, le Médiazine, c'est fini pour aujourd'hui. On se retrouve dès demain pour toujours plus d'actualités médias. Bonne fin de journée et à demain.

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1: Bonjour à tous et bienvenue dans votre agenda Clermont, Issoire et alentour. Et pour commencer, je vous emmène du côté de Saint-Bauzire. Le dimanche 27 septembre, un loto vous sera proposé à la salle des fêtes à partir de 14h30. De nombreux lots sont à gagner, avec notamment la présence de bons d'achat allant de 30 à 500 euros. Sur place, il y aura une buvette, de quoi se restaurer, ainsi qu'une petite tombola. Et puis, ce loto est organisé pour la bonne cause, puisque tous les bénéfices seront reversés à la Ligue contre le cancer. On poursuit avec une bourse aux jouets, vêtements et puériculture. Elle aura lieu à Saint-Rémy de Charnia, à la salle des fêtes, le dimanche 27 septembre de 9h à 18h. L'événement est organisé par les amis de l'école et le tarif est de 4 euros la table. Si vous souhaitez donc habiller vos enfants pour pas cher en cette période de rentrée, ou éventuellement préparer par avance vos cadeaux de Noël, car oui, les fêtes ne sont pas si loin que ça, rendez-vous à la Bourse aux Jouets de Saint-Rémy de Charnia. Et pour plus de renseignements, on vous invite à contacter le 06 50 02 27 77. On continue avec un événement organisé pour la bonne cause. Ce sont les fameuses Virades de l'Espoir qui font escale à Issoire le dimanche 27 septembre. Au programme, deux parcours de marche au départ du gymnase Laura Flessel. 8 km avec un départ dès 8h du matin et 15 km avec un départ à la même heure. Les informations peuvent se prendre au 06 33 44 20 72. On reste à Issoire et je vous emmène maintenant à la fête du livre, un événement marquant de la vie issoirienne qui aura lieu le samedi 26 septembre dès 9h du matin. Au-delà de son intérêt culturel, la 26e fête du livre met en lumière l'action solidaire et humanitaire du comité d'Issoire du Secours Populaire Français. D'ailleurs, les fonds recueillis lors de cet événement contribueront au financement de projets à Madagascar. Mais que pourrez-vous trouver sur place? Il y aura notamment 60 auteurs, 3 éditeurs, 4 librairies, mais surtout la possibilité d'échanger, de faire des rencontres ou tout simplement d'avoir des dédicaces. Et on rebascule maintenant près de Clermont-Ferrand avec un événement qui aura lieu à Serra, à l'espace La Griffe, le samedi 26 septembre dès 19h30. Il s'agit d'une soirée celtique, au cours de laquelle vous pourrez danser grâce au celte Triskelion. Le quintet celte Triskelion puise son répertoire musical et ses chants dans les registres traditionnels d'Irlande, d'Écosse, du Pays de Galles et de la Bretagne. Ils vous entraîneront dans des gigues endiablées et vous enchanteront avec les plus belles balades irlandaises. Danse, restauration, boisson, avec modération, et ambiance joyeuse vous attendent sur place. L'événement est organisé par l'association Auvergne-Mainpate-Tibet et les bénéfices, à vocation humanitaire, aborderont les projets collectifs des Tibétains et Tibétaines réfugiés en Inde dans le village de Mainpate. Enfin, en ce qui concerne le tarif d'entrée, sachez que celui-ci est uniquement à 5 euros. Terminons cet agenda avec le carnaval du quartier Saint-Alyre. Pour cette deuxième édition, le rendez-vous est fixé au foyer du lieu-dit, le samedi 26 septembre à partir de 15h, entrée rue Claude Bacot. Il sera possible de venir dès midi si vous souhaitez vous déguiser, finir votre costume, bricoler un masque ou peut-être vous maquiller. Le parcours du défilé fait environ 1,7 km de longueur. Il traversera le centre-ville et une partie du quartier Saint-Alyre. Une pause rafraîchissement est prévue au café lecture Les Augustes et l'après-midi se poursuivra par un concert de l'orchestre Sainte-Marie des Oreilles à partir de 17h. Enfin, sachez que le dimanche 27 septembre, au quartier Saint-Alyre, il y aura une balade musicale avec un départ à 15h au foyer du lieu-dit. Et bien voilà, votre agenda Clermont, histoire et alentour se termine. Je vous souhaite à tous et à toutes un très bel après-midi. À notre écoute.
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il est temps de retrouver les offres d'emploi proposées par l'association Passerelle à Thiers. Cette semaine, l'association Passerelle vous propose un poste de plongeur ou plongeuse et d'entretien. Du 5 au 9 octobre, c'est sur Visconta. Les horaires sont du lundi au jeudi de 13h à 15h et de 19h30 à 21h et les vendredis de 13h à 15h. Également un poste de maçon confirmé homme ou femme pour Thiers. Les conditions, c'est un temps plein, c'est une mission longue et il faut effectivement avoir une expérience en maçonnerie confirmée. L'association Passerelle recherche également un commis de cuisine homme ou femme pour le zoo. Les horaires le lundi, mardi, jeudi et vendredi de 6h30 à 15h. Les mercredis de 6h30 à 14h en alternance d'une semaine de 4 jours et d'une semaine de 5 jours. Également un poste de cuisinier ou cuisinière pour Visconta. Il faut avoir le diplôme HACCP obligatoire. C'est du 5 au 9 octobre et du 14 décembre au 4 janvier. Si une ou plusieurs offres d'emploi vous intéressent, contactez l'association Passerelle au 04 73 80 18 62. Je vous donne rendez-vous la semaine prochaine pour de nouvelles offres d'emploi et vous laisse en compagnie des programmes de Variance FM.

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2: Bonjour à tous. À la une de l'actualité, face à la flambée des prix des carburants, Emmanuel Macron demande à l'Union européenne d'assouplir certaines normes. Dans un courrier adressé à la présidente de la Commission européenne, il alerte sur les risques de pénurie liés au conflit au Moyen-Orient et en Ukraine. Le chef de l'État souhaite faciliter l'approvisionnement du marché européen en carburant. Par ailleurs, en France, le gouvernement veut reverser aux automobilistes les éventuelles recettes supplémentaires de TVA. Cette règle d'or serait inscrite dans le budget 2027. Matignon assure que jusqu'ici, l'État n'a pas tiré de bénéfice fiscal de la flambée des prix à la pompe. Le patron du MEDEF propose de ne plus indemniser les premiers jours d'arrêt maladie, ni par la sécurité sociale, ni par les complémentaires santé. Patrick Martin estime que cette mesure permettrait de limiter les arrêts de courte durée abusifs. Une proposition qui intervient alors que le ministre du Travail doit prochainement engager des discussions avec les partenaires sociaux sur les arrêts maladie. Salah Abdeslam restera placé à l'isolement. Le tribunal administratif de Lille a rejeté hier la demande du seul membre encore en vie des commandos du 13 novembre 2015. Son placement à l'isolement est prolongé jusqu'au 7 novembre. Une plainte collective va être déposée après les incendies de cet été en Gironde. La commune du Porge et plusieurs communes voisines ont décidé de saisir la justice. Au Porge, 183 maisons ont été détruites et des pertes forestières sont estimées à 6 millions d'euros. Le maire dénonce la lenteur des réponses de l'État et les difficultés rencontrées par les sinistrés avec leurs assurances. La 2G commence à disparaître en France. C'est Nice qui ouvre le bal aujourd'hui. Orange coupe son ancien réseau mobile avant une extinction progressive dans tout le pays. Julie Pierret.
3: Oui, téléphone ancien, alarme, interphone ou encore téléalarme d'ascenseur. Certains équipements doivent désormais changer de technologie. Il restait encore plus d'un million de cartes SIM utilisées dans des téléphones ou des tablettes compatibles uniquement avec la 2G au mois de mars dernier. Orange a donc décidé de tout couper à Nice dès aujourd'hui, puis dans 44 départements dès le 6 octobre et dans 43 autres le 20 octobre. Ce sera alors la fin complète de ce réseau chez l'opérateur. SFR suivra dès le 15 novembre. Bouygues Télécom commencera également mi-novembre avant une extinction généralisée au mois de décembre.
2: Merci Julie. Le président de la FIFA, Gianni Infantino, propose une réforme du fonctionnement de l'instance internationale. Il souhaite consulter les 211 fédérations membres pour renforcer la transparence et revoir le processus de décision. Les premières propositions pourraient être examinées le 15 octobre. Voilà pour l'actualité. Excellent après-midi à tous.

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0: Aujourd'hui, on vous emmène dans les coulisses du 13h. 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
3: Bonjour à tous et bienvenue dans le Mediazine, votre magazine média avec au sommaire aujourd'hui TF1, France 2, Netflix et Catherine Sellac.
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3: Invitée dans Un Dimanche à la campagne, Catherine Sellac est revenue avec émotion sur la dernière de son émission Thé ou Café, émission intimiste du week-end diffusée sur France 2 et qui s'est arrêtée le 1er décembre 2008. Extrait.
5: Je vous souhaite le meilleur. Portez-vous bien. À bientôt. Je vous aime. Oh.
6: On sent quand même une sacrée
7: une émotion,
6: émotion
7: tous émus là.
6: Contenu, ouais.
5: C'est un peu dur, ouais. Je suis désolée, mais je ne l'avais pas revu depuis longtemps. Sur le moment, c'est une petite épreuve. Je me suis battue pour tenter de la garder, cette émission. Il y a eu une pétition, il y a eu 10 000 signatures. Et ça, c'était beau, c'était rassurant, c'était réconfortant. Puis voilà, l'émission s'est arrêtée. Et puis après, la vie continue.
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3: la comédienne Audrey Fleurot aura le premier rôle d'un film policier pour la plateforme Netflix, dont le tournage a commencé. Camélia Jordana fera également partie du casting. France 2 déprogramme finalement l'heure de vérité avec Édouard Philippe jeudi soir pour laisser la place à l'interview d'Emmanuel Macron. TF1 prépare actuellement L'ombre de ton ombre, une mini-série en 4 épisodes de 52 minutes avec Jean-Michel Tinivelli.
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3: Voilà, le Mediazine, c'est fini pour aujourd'hui. On se retrouve dès demain pour toujours plus d'actualités médias. Bonne fin de journée et à demain.

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1: Bonjour à tous et bienvenue dans votre agenda Clermont, Issoire et alentour. Et pour commencer, je vous emmène du côté de Saint-Bauzire. Le dimanche 27 septembre, un loto vous sera proposé à la salle des fêtes à partir de 14h30. De nombreux lots sont à gagner, avec notamment la présence de bons d'achat allant de 30 à 500 euros. Sur place, il y aura une buvette, de quoi se restaurer, ainsi qu'une petite tombola. Et puis, ce loto est organisé pour la bonne cause, puisque tous les bénéfices seront reversés à la Ligue contre le cancer. On poursuit avec une bourse aux jouets, vêtements et puériculture. Elle aura lieu à Saint-Rémy de Charnia, à la salle des fêtes, le dimanche 27 septembre de 9h à 18h. L'événement est organisé par les amis de l'école et le tarif est de 4 euros la table. Si vous souhaitez donc habiller vos enfants pour pas cher en cette période de rentrée, ou éventuellement préparer par avance vos cadeaux de Noël, car oui, les fêtes ne sont pas si loin que ça. Rendez-vous à la Bourse aux Jouets de Saint-Rémy de Charnia. Et pour plus de renseignements, on vous invite à contacter le 06 50 02 27 77. On continue avec un événement organisé pour la bonne cause. Ce sont les fameuses Virades de l'Espoir qui font escale à Issoire le dimanche 27 septembre. Au programme, deux parcours de marche au départ du gymnase Laura Flessel. 8 km avec un départ dès 8h du matin et 15 km avec un départ à la même heure. Les informations peuvent se prendre au 06 33 44 20 72. On reste à Issoire et je vous emmène maintenant à la fête du livre, un événement marquant de la vie issoirienne qui aura lieu le samedi 26 septembre dès 9h du matin. Au-delà de son intérêt culturel, la 26e fête du livre met en lumière l'action solidaire et humanitaire du comité d'Issoire du Secours Populaire Français. D'ailleurs, les fonds recueillis lors de cet événement contribueront au financement de projets à Madagascar. Mais que pourrez-vous trouver sur place? Il y aura notamment 60 auteurs, 3 éditeurs, 4 librairies, mais surtout la possibilité d'échanger, de faire des rencontres ou tout simplement d'avoir des dédicaces. Et on rebascule maintenant près de Clermont-Ferrand avec un événement qui aura lieu à Serra, à l'espace La Griffe, le samedi 26 septembre dès 19h30. Il s'agit d'une soirée celtique, au cours de laquelle vous pourrez danser grâce au Celte Triskelion. Le quintet Celte Triskelion puise son répertoire musical et ses chants dans les registres traditionnels d'Irlande, d'Écosse, du Pays de Galles et de la Bretagne. Ils vous entraîneront dans des gigues endiablées et vous enchanteront avec les plus belles balades irlandaises. Danse, restauration, boisson, avec modération, et ambiance joyeuse vous attendent sur place. L'événement est organisé par l'association Auvergne-Mainpate-Tibé, et les bénéfices, à vocation humanitaire, aborderont les projets collectifs des Tibétains et Tibétaines, réfugiés en Inde, dans le village de Mainpate. Enfin, en ce qui concerne le tarif d'entrée, sachez que celui-ci est uniquement à 5 euros. Terminons cet agenda avec le carnaval du quartier Saint-Alyre. Pour cette deuxième édition, le rendez-vous est fixé au foyer du lieu-dit, le samedi 26 septembre à partir de 15h, entrée rue Claude Bacot. Il sera possible de venir dès midi si vous souhaitez vous déguiser, finir votre costume, bricoler un masque ou peut-être vous maquiller. Le parcours du défilé fait environ 1,7 km de longueur. Il traversera le centre-ville et une partie du quartier Saint-Alyre. Une pause rafraîchissement est prévue au café lecture Les Augustes et l'après-midi se poursuivra par un concert de l'orchestre Sainte-Marie des Oreilles à partir de 17h. Enfin, sachez que le dimanche 27 septembre, au quartier Saint-Alyre, il y aura une balade musicale avec un départ à 15h au foyer du lieu-dit. Et bien voilà, votre agenda Clermont, Issoire et alentour se termine. Je vous souhaite à tous et à toutes un très bel après-midi. À notre écoute.

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Bonjour, il est temps de retrouver les offres d'emploi proposées par l'association Passerelle à Thiers. Cette semaine, l'association Passerelle vous propose un poste de plongeur ou plongeuse et d'entretien. Du 5 au 9 octobre, c'est sur Visconta. Les horaires sont du lundi au jeudi de 13h à 15h et de 19h30 à 21h et les vendredis de 13h à 15h. Également un poste de maçon confirmé homme ou femme pour Thiers. Les conditions, c'est un temps plein, c'est une mission longue et il faut effectivement avoir une expérience en maçonnerie confirmée. L'association Passerelle recherche également un commis de cuisine homme ou femme pour le zoo. Les horaires le lundi, mardi, jeudi et vendredi de 6h30 à 15h. Les mercredis de 6h30 à 14h en alternance d'une semaine de 4 jours et d'une semaine de 5 jours. Également un poste de cuisinier ou cuisinière pour Visconta. Il faut avoir le diplôme HACCP obligatoire. C'est du 5 au 9 octobre et du 14 décembre au 4 janvier. Si une ou plusieurs offres d'emploi vous intéressent, contactez l'association Passerelle au 04 73 80 18 62. Je vous donne rendez-vous la semaine prochaine pour de nouvelles offres d'emploi et vous laisse en compagnie des programmes de Variance FM.

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1: Bonjour à tous, c'est Antonin et je vous accompagne sur Variance FM de 14h à 16h. Et si vous connaissez quelqu'un s'appelant Maurice dans votre famille, souhaitez-lui une très bonne fête car aujourd'hui c'est la Saint-Maurice. Voilà, c'est tout pour ce petit moment. Merci d'être sur Variance FM et tout de suite, on reprend la musique.

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1: Rebonjour sur Variance FM, c'est le moment de souhaiter un joyeux anniversaire à Béatrice Martin, qui est plus connue sous le nom de Cœur de Pirate, et c'est une chanteuse québécoise née le 22 septembre 1989. Elle est connue surtout pour ses chansons au piano et sa carrière internationale. Je vous laisse avec la musique, mais je reste avec vous sur Variance FM. À tout à l'heure.

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1: On continue votre 14h-16h sur Variance FM. Merci d'être avec nous. Mais avant d'enchaîner, j'ai

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1: Toujours avec vous sur Variance FM, c'est Antonin dans le 14h-16h. J'espère que votre après-midi se passe bien et on continue avec un petit mot de jeunesse.
2: Alors le mot que je vais vous partager, c'est flex. Flex, c'est quand on veut montrer, on veut prouver qu'on est fier de ce qu'on a fait. On veut montrer quelque chose dont on est fier en fait.
1: C'est fini pour cette petite intervention. Merci de nous écouter et restez bien sur Variance FM.
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1: Vous êtes bien sur Variance FM dans le 14h-16h. On garde le rythme et on garde la bonne humeur. Et pour cela, j'ai un petit jeu pour vous. Vous allez devoir essayer de deviner le mot mystère grâce à ces trois indices. Donc le premier, c'est « brille dans le ciel ». Le deuxième, c'est « visible, surtout la nuit ». Et le troisième, c'est « change de forme ». Il est maintenant l'heure de vous révéler le mot mystère. Donc le mot mystère, c'était la lune. Merci de m'avoir écouté sur Variance FM et on se dit à demain pour une nouvelle aventure.

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1: Eh bien, bonjour à toutes et bonjour à tous. Bienvenue dans cette Minute Jeu. Aujourd'hui, je vais vous présenter Miro Miro. Miro Miro de 2 à 6 joueurs à partir de 6 ans pour des parties d'environ 15 minutes. Miro Miro est un jeu d'observation et de perception spatiale. Le but du jeu, trouver la carte dont la surface se rapproche le plus de la carte défi. Les cartes ont des dessins géométriques différents posés sur un quadrillage. Il y en a 72 différentes. On dispose 30 cartes sur la table face visible, c'est la pioche commune. Une carte défi est révélée. Immédiatement, chaque joueur doit prendre parmi les 30 cartes la carte dont la surface se rapproche le plus, selon lui, de la carte défi. On retourne ensuite les cartes et on compare les superficies inscrites au dos. Le plus proche de la carte défi garde sa carte. Dès que 10 cartes défi sont jouées, la partie s'arrête et celui qui a le plus de cartes gagne le jeu. Voilà, j'espère que cela vous aura donné envie de tester Miro Miro. Si vous cherchez à l'acquérir, vous pouvez le retrouver à la source au jeu, 2 bis rue Maréchal Foch à Vichy. Merci à vous et à bientôt pour une minute jeu.

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1: Bonjour et bienvenue dans votre agenda sud-allier. Pour commencer, je vous emmène les 25, 26 et 27 septembre aux 8e éditions des Flamboyantes de QC. Initialement annulé, l'événement est bien décidé à renaître de ses cendres pour offrir la fête que tout le monde attendait. Entièrement repensé, le site s'étend désormais de la tour prisonnière à l'entrée de la rue de la Constitution, offrant un parcours inédit structuré en quatre univers. Entre marché médiéval, campement, spectacle et déambulation, le public plongera dans des mondes contrastés. La Terre des Dragons impressionnera avec ses créatures monumentales, tandis que la forêt enchantée enveloppera les visiteurs d'une atmosphère féerique peuplée d'elfes et de mystères. Plus sombre, la Terre du Milieu dévoilera des figures inquiétantes, alors que l'espace des châteaux forts et des chevaliers célébrera l'esprit médiéval entre défis et musique. Pour tout renseignement, téléphonez au 04 70 30 95 00. Et je vous emmène maintenant au théâtre, plus exactement au Festival de théâtre Monte en scène. Ça se passe à Ferrières-sur-Sichon, Niserolles et Saint-Clément. C'est la 4e édition de théâtre amateur et vous allez voir que là encore, tout a été pensé pour que vous soyez aux premières loges. Le festival Monte en scène ouvrira ses portes le vendredi 25 et les fermera le dimanche 27. Pour tout renseignement sur le programme de ce beau festival, bien téléphonez au 06 81 51 55 46. Et nous allons, comme il se doit, terminer par les rendez-vous que vous donne Lionel et son karaoke quiz. Le vendredi 25 septembre, c'est un karaoké dansant à l'étang des Vores à Ris. Et pour toute réservation, c'est le 06 95 93 70 53. Il faut dire que c'est un très très bel endroit. Alors allez-y, les yeux fermés, vous allez voir, c'est sublime. Le samedi 26 septembre, c'est le Jalicathlon par équipe et karaoké. C'est à la base nautique de Jalicot, à Saint-Germain-des-Fossés. Et pour toute réservation ou renseignement, téléphonez au 06 69 45 46 34. Et cette semaine se terminera le dimanche 27 à l'Aubergine. C'est à Vichy, bien sûr, pour un karaoké. Et bien voilà, cet agenda sud-allier est maintenant terminé. Je vous souhaite de passer d'agréables moments en compagnie des programmes de Variance FM.

série américaine inédite également. Sur W9, on connaît la chanson présentée par Laurence Boccolini, spéciale années 80. Sur TFX, Fast and Furious 4 avec Paul Walker et Vin Diesel. Vous retrouverez ce soir sur C-Star un documentaire sur Michel Blanc, sur un malentendu inédit, en clair.

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2: Bonsoir à tous. À la une de l'actualité, la consommation de carburant a chuté de 30% en France entre le 11 et le 20 septembre par rapport aux 10 premiers jours du mois. Un recul constaté par le ministère des Comptes publics dans un contexte de flambée des prix à la pompe. Les recettes fiscales sur les carburants ont également baissé de 407 millions d'euros par rapport à l'an dernier. Le patron du MEDEF propose de ne plus indemniser les premiers jours d'arrêt maladie, ni par la sécurité sociale, ni par les complémentaires santé. Patrick Martin estime que cette mesure permettrait de limiter les arrêts de courte durée abusifs. Une proposition qui intervient alors que le ministre du Travail doit prochainement engager des discussions avec les partenaires sociaux sur les arrêts maladie. Un préavis de grève illimité a été déposé à la RATP à partir du lundi 28 septembre. La CGT appelle l'ensemble des salariés à se mobiliser pour réclamer des mesures face à la perte du pouvoir d'achat. Le syndicat juge les réponses de la direction insuffisantes et refuse d'attendre les négociations salariales de 2027. Les conséquences sur le trafic restent encore à préciser. Une enquête administrative de l'IGPN est ouverte pour des soupçons de violence policière à Laval. Un éducateur affirme avoir reçu plusieurs coups de matraque de CRS dans la nuit du 12 au 13 septembre. Il a notamment dû recevoir 7 agrafes sur le crâne. De son côté, la police a porté plainte contre lui pour rébellion et refus de se soumettre. Les produits ultra-protéinés ne sont pas forcément bons pour la santé. Ils sont partout en vente dans nos magasins sous forme de boissons, de barres chocolatées ou encore de salades. Et ils sont considérés comme ultra-transformés et certains contiennent même des additifs controversés et beaucoup de sucre. On écoute Léa Redon de Foodwatch.
3: Ce qu'on conseille à Foodwatch, en fait, c'est de se pencher toujours sur la liste des ingrédients puisqu'on ne peut pas faire confiance aux face-avant des emballages qui n'ont pas d'étiquetage et d'informations claires. Et en fait, dès qu'on va voir la liste des ingrédients, on est tout de suite sur la piste d'un aliment ultra transformé. L'allégation nutritionnelle en face avant n'est pas du tout à la hauteur de la qualité du produit et c'est pour ça qu'on demande qu'une information claire soit donnée aux consommateurs et aux consommatrices et donc d'avoir un étiquetage de l'ultra transformation conjoint au Nutri-Score et obligatoire.
2: Propos recueillis par Myline Desbacs. Enfin, l'Espagne pourrait de nouveau boycotter l'Eurovision 2027. Le président de la télévision publique espagnole a annoncé qu'il proposerait de maintenir le retrait du pays pour protester contre la participation d'Israël au concours. L'Espagne avait déjà boycotté l'édition 2026. L'Irlande et les Pays-Bas ont également annoncé leur retrait pour 2027. Voilà pour l'actualité. Excellente fin de journée à tous.
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1: Eh bien, bonjour à toutes et bonjour à tous, bienvenue dans cette Minute Jeu. Aujourd'hui, je vais vous présenter Miro Miro. Miro Miro de 2 à 6 joueurs à partir de 6 ans pour des parties d'environ 15 minutes. Miro Miro est un jeu d'observation et de perception spatiale. Le but du jeu, trouver la carte dont la surface se rapproche le plus de la carte défi. Les cartes ont des dessins géométriques différents posés sur un quadrillage. Il y en a 72 différentes. On dispose 30 cartes sur la table face visible, c'est la pioche commune. Une carte défi est révélée. Immédiatement, chaque joueur doit prendre parmi les 30 cartes la carte dont la surface se rapproche le plus, selon lui, de la carte défi. On retourne ensuite les cartes et on compare les superficies inscrites au dos. Le plus proche de la carte défi garde sa carte. Dès que 10 cartes défi sont jouées, la partie s'arrête et celui qui a le plus de cartes gagne le jeu. Voilà, j'espère que cela vous aura donné envie de tester Miro Miro. Si vous cherchez à l'acquérir, vous pouvez le retrouver à la source au jeu, 2 bis rue Maréchal Foch à Vichy. Merci à vous et à bientôt pour une Minute Jeu.

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1: Bonjour et bienvenue dans votre agenda sud-allier. Pour commencer, je vous emmène les 25, 26 et 27 septembre aux 8e éditions des Flamboyantes de QC. Initialement annulé, l'événement est bien décidé à renaître de ses cendres pour offrir la fête que tout le monde attendait. Entièrement repensé, le site s'étend désormais de la tour prisonnière à l'entrée de la rue de la Constitution, offrant un parcours inédit structuré en quatre univers. Entre marché médiéval, campement, spectacle et déambulation, le public plongera dans des mondes contrastés. La Terre des Dragons impressionnera avec ses créatures monumentales, tandis que la forêt enchantée enveloppera les visiteurs d'une atmosphère féerique peuplée d'elfes et de mystères. Plus sombre, la Terre du Milieu dévoilera des figures inquiétantes, alors que l'espace des châteaux forts et des chevaliers célébrera l'esprit médiéval entre défis et musique. Pour tout renseignement, téléphonez au 04 70 30 95 00. Et je vous emmène maintenant au théâtre, plus exactement au Festival de théâtre Monte en scène. Ça se passe à Ferrières-sur-Sichon, Niserolles et Saint-Clément. C'est la 4e édition de théâtre amateur et vous allez voir que là encore, tout a été pensé pour que vous soyez aux premières loges. Le festival Monte en scène ouvrira ses portes le vendredi 25 et les fermera le dimanche 27. Pour tout renseignement sur le programme de ce beau festival, eh bien téléphonez au 06 81 51 55 46. Et nous allons, comme il se doit, terminer par les rendez-vous que vous donnent Lionel et son karaoke quiz. Le vendredi 25 septembre, c'est un karaoké dansant à l'étang des Vores à Ris. Et pour toute réservation, c'est le 06 95 93 70 53. Il faut dire que c'est un très très bel endroit. Alors allez-y, les yeux fermés, vous allez voir, c'est sublime. Le samedi 26 septembre, c'est le Jalicathlon par équipe et karaoké. C'est à la base nautique de Jalicot, à Saint-Germain-des-Fossés. Et pour toute réservation ou renseignement, téléphonez au 06 69 45 46 34. Et cette semaine se terminera le dimanche 27 à l'Aubergine, c'est à Vichy bien sûr, pour un karaoké. Et bien voilà, cet agenda sud-allier est maintenant terminé. Je vous souhaite de passer d'agréables moments en compagnie des programmes de Variance FM.

américaine inédite également. Sur W9, on connaît la chanson présentée par Laurence Boccolini, spéciale année 80. Sur TFX, Fast and Furious 4 avec Paul Walker et Vin Diesel. Vous retrouverez ce

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2: Bonsoir à tous. À la une de l'actualité, la consommation de carburant a chuté de 30% en France entre le 11 et le 20 septembre par rapport aux 10 premiers jours du mois. Un recul constaté par le ministère des Comptes publics dans un contexte de flambée des prix à la pompe. Les recettes fiscales sur les carburants ont également baissé de 407 millions d'euros par rapport à l'an dernier. Le patron du MEDEF propose de ne plus indemniser les premiers jours d'arrêt maladie, ni par la sécurité sociale, ni par les complémentaires santé. Patrick Martin estime que cette mesure permettrait de limiter les arrêts de courte durée abusifs. Une proposition qui intervient alors que le ministre du Travail doit prochainement engager des discussions avec les partenaires sociaux sur les arrêts maladie. Un préavis de grève illimité a été déposé à la RATP à partir du lundi 28 septembre. La CGT appelle l'ensemble des salariés à se mobiliser pour réclamer des mesures face à la perte du pouvoir d'achat. Le syndicat juge les réponses de la direction insuffisantes et refuse d'attendre les négociations salariales de 2027. Les conséquences sur le trafic restent encore à préciser. Une enquête administrative de l'IGPN est ouverte pour des soupçons de violence policière à Laval. Un éducateur affirme avoir reçu plusieurs coups de matraque de CRS dans la nuit du 12 au 13 septembre. Il a notamment dû recevoir 7 agrafes sur le crâne. De son côté, la police a porté plainte contre lui pour rébellion et refus de se soumettre. Les produits ultra-protéinés ne sont pas forcément bons pour la santé. Ils sont partout en vente dans nos magasins sous forme de boissons, de barres chocolatées ou encore de salades. Et ils sont considérés comme ultra-transformés et certains contiennent même des additifs controversés et beaucoup de sucre. On écoute Léa Redon de Foodwatch.
3: Ce qu'on conseille à Foodwatch, en fait, c'est de se pencher toujours sur la liste des ingrédients puisqu'on ne peut pas faire confiance aux face-avant des emballages qui n'ont pas d'étiquetage et d'informations claires. Et en fait, dès qu'on va voir la liste des ingrédients, on est tout de suite sur la piste d'un aliment ultra transformé. L'allégation nutritionnelle en face avant n'est pas du tout à la hauteur de la qualité du produit et c'est pour ça qu'on demande qu'une information claire soit donnée aux consommateurs et aux consommatrices et donc d'avoir un étiquetage de l'ultra transformation conjoint au Nutri-Score et obligatoire.
2: Propos recueillis par Miline Debac. Enfin, l'Espagne pourrait de nouveau boycotter l'Eurovision 2027. Le président de la télévision publique espagnole a annoncé qu'il proposerait de maintenir le retrait du pays pour protester contre la participation d'Israël au concours. L'Espagne avait déjà boycotté l'édition 2026. L'Irlande et les Pays-Bas ont également annoncé leur retrait pour 2027. Voilà pour l'actualité. Excellente fin de journée à tous.
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1: Eh bien, bonjour à toutes et bonjour à tous, bienvenue dans cette Minute Jeu. Aujourd'hui, je vais vous présenter Miro Miro. Miro Miro de 2 à 6 joueurs à partir de 6 ans pour des parties d'environ 15 minutes. Miro Miro est un jeu d'observation et de perception spatiale. Le but du jeu, trouver la carte dont la surface se rapproche le plus de la carte défi. Les cartes ont des dessins géométriques différents posés sur un quadrillage. Il y en a 72 différentes. On dispose 30 cartes sur la table face visible, c'est la pioche commune. Une carte défi est révélée. Immédiatement, chaque joueur doit prendre parmi les 30 cartes la carte dont la surface se rapproche le plus, selon lui, de la carte défi. On retourne ensuite les cartes et on compare les superficies inscrites au dos. Le plus proche de la carte défi garde sa carte. Dès que 10 cartes défi sont jouées, la partie s'arrête et celui qui a le plus de cartes gagne le jeu. Voilà, j'espère que cela vous aura donné envie de tester Miro Miro. Si vous cherchez à l'acquérir, vous pouvez le retrouver à la source au jeu, 2 bis rue Maréchal Foch à Vichy. Merci à vous et à bientôt pour une minute jeu.

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1: Bonjour et bienvenue dans votre agenda sudallier. Pour commencer, je vous emmène les 25, 26 et 27 septembre aux 8e éditions des Flamboyantes de QC. Initialement annulé, l'événement est bien décidé à renaître de ses cendres pour offrir la fête que tout le monde attendait. Entièrement repensé, le site s'étend désormais de la tour prisonnière à l'entrée de la rue de la Constitution, offrant un parcours inédit structuré en quatre univers. Entre marché médiéval, campement, spectacle et déambulation, le public plongera dans des mondes contrastés. La Terre des Dragons impressionnera avec ses créatures monumentales, tandis que la forêt enchantée enveloppera les visiteurs d'une atmosphère féerique peuplée d'elfes et de mystères. Plus sombre, la Terre du Milieu dévoilera des figures inquiétantes, alors que l'espace des châteaux forts et des chevaliers célébrera l'esprit médiéval entre défis et musique. Pour tout renseignement, téléphonez au 04 70 30 95 00. Et je vous emmène maintenant au théâtre, plus exactement au Festival de théâtre Monte en scène. Ça se passe à Ferrières-sur-Sichon, Niserolles et Saint-Clément. C'est la 4e édition de théâtre amateur et vous allez voir que là encore, tout a été pensé pour que vous soyez aux premières loges. Le festival Monte en scène ouvrira ses portes le vendredi 25 et les fermera le dimanche 27. Pour tout renseignement sur le programme de ce beau festival, eh bien téléphonez au 06 81 51 55 46. Et nous allons, comme il se doit, terminer par les rendez-vous que vous donne Lionel et son karaoke quiz. Le vendredi 25 septembre, c'est un karaoké dansant à l'étang des Vores à Ris. Et pour toute réservation, c'est le 06 95 93 70 53. Il faut dire que c'est un très très bel endroit. Alors allez-y, les yeux fermés, vous allez voir, c'est sublime. Le samedi 26 septembre, c'est le Jalicathlon par équipe et karaoké. C'est à la base nautique de Jalicot, à Saint-Germain-des-Fossés. Et pour toute réservation ou renseignement, téléphonez au 06 69 45 46 34. Et cette semaine se terminera le dimanche 27 à l'Aubergine, c'est à Vichy bien sûr, pour un karaoké. Et bien voilà, cet agenda sudallier est maintenant terminé. Je vous souhaite de passer d'agréables moments en compagnie des programmes de Variance FM.

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américaine inédite également. Sur W9, on connaît la chanson présentée par Laurence Boccolini, spéciale année 80. Sur TFX, Fast and Furious 4 avec Paul Walker et Vin Diesel. Vous retrouverez ce soir sur C'est Star un documentaire sur Michel Blanc, sur un malentendu inédit, en clair. Sur Novo 19, Le Bazar de la Charité, la série avec Antoine Duléry et Stéphane Guillon. Sur TF1, série film Camping Paradis avec Laurent Ournac. Enfin sur Sister, le film Touchous avec notamment José Garcia. Bon zapping!

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2: Bonsoir à tous. À la une de l'actualité, la consommation de carburant a chuté de 30% en France entre le 11 et le 20 septembre par rapport aux 10 premiers jours du mois. Un recul constaté par le ministère des Comptes publics dans un contexte de flambée des prix à la pompe. Les recettes fiscales sur les carburants ont également baissé de 407 millions d'euros par rapport à l'an dernier. Le patron du MEDEF propose de ne plus indemniser les premiers jours d'arrêt maladie, ni par la sécurité sociale, ni par les complémentaires santé. Patrick Martin estime que cette mesure permettrait de limiter les arrêts de courte durée abusifs. Une proposition qui intervient alors que le ministre du Travail doit prochainement engager des discussions avec les partenaires sociaux sur les arrêts maladie. Un préavis de grève illimité a été déposé à la RATP à partir du lundi 28 septembre. La CGT appelle l'ensemble des salariés à se mobiliser pour réclamer des mesures face à la perte du pouvoir d'achat. Le syndicat juge les réponses de la direction insuffisantes et refuse d'attendre les négociations salariales de 2027. Les conséquences sur le trafic restent encore à préciser. Une enquête administrative de l'IGPN est ouverte pour des soupçons de violence policière à Laval. Un éducateur affirme avoir reçu plusieurs coups de matraque de CRS dans la nuit du 12 au 13 septembre. Il a notamment dû recevoir 7 agrafes sur le crâne. De son côté, la police a porté plainte contre lui pour rébellion et refus de se soumettre. Les produits ultra-protéinés ne sont pas forcément bons pour la santé. Ils sont partout en vente dans nos magasins sous forme de boissons, de barres chocolatées ou encore de salades. Et ils sont considérés comme ultra-transformés et certains contiennent même des additifs controversés et beaucoup de sucre. On écoute Léa Redon de Foodwatch.
3: Ce qu'on conseille à Foodwatch, en fait, c'est de se pencher toujours sur la liste des ingrédients puisqu'on peut pas faire confiance aux face-avant des emballages qui n'ont pas d'étiquetage et d'informations claires. Et en fait, dès qu'on va voir la liste des ingrédients, on est tout de suite sur la piste d'un aliment ultra transformé. L'allégation nutritionnelle en face avant n'est pas du tout à la hauteur de la qualité du produit et c'est pour ça qu'on demande qu'une information claire soit donnée aux consommateurs et aux consommatrices et donc d'avoir un étiquetage de l'ultra transformation conjoint au Nutri-Score et obligatoire.
2: Propos recueillis par Myline Debac. Enfin, l'Espagne pourrait de nouveau boycotter l'Eurovision 2027. Le président de la télévision publique espagnole a annoncé qu'il proposerait de maintenir le retrait du pays pour protester contre la participation d'Israël au concours. L'Espagne avait déjà boycotté l'édition 2026. L'Irlande et les Pays-Bas ont également annoncé leur retrait pour 2027. Voilà pour l'actualité. Excellente fin de journée à tous.

0: qui permet de se mettre à la page. Proposé par Karine.
1: Bonjour à toutes et à tous et bienvenue dans votre émission littéraire. Livrez-vous votre rendez-vous consacré aux mots, aux histoires, aux auteurs qui vont vous faire vibrer l'imagination. Alors on se retrouve tous les 15 jours afin d'explorer ensemble l'univers de notre invité au fil de l'émission avec également les coups de cœur à lire et à offrir. Aujourd'hui, nous accueillons Léa Texeira pour son ouvrage SOPK, mon combat au quotidien, donc qui est paru en mars 2026. Bonjour Léa.
2: Bonjour.
1: Ravie de pouvoir vous accueillir sur les ondes de Variance FM. On va donc vous découvrir notamment votre univers, également votre ouvrage donc qui s'appelle SOPK. Vous en parlerez plus longuement au cours de cette émission. Alors, pour les auditeurs qui vous connaissent et ceux qui ne vous connaissent pas, est-ce que vous pourriez vous présenter en quelques lignes ?
2: Alors, je m'appelle Léa Texeira, j'ai 24 ans, j'aurai 25 ans en décembre. Je suis originaire de Maudusson dans l'Allier et je vis sur Moulins. Mon métier est assistante sociale, je travaille chez un bailleur social à Moulins depuis mai 2025. J'écris depuis que j'ai l'âge de 15 ans, j'ai commencé à écrire au collège. Et de fil en aiguille, j'ai continué à écrire, ce qui a fait que j'ai publié deux romans. Donc celui-ci qui est le sujet du jour, SOPK, mon combat au quotidien.
1: Bon, et bien c'est très complet. Alors, comment vous êtes venue à l'écriture ? On sait que bon, vous avez écrit ce premier ouvrage donc déjà quand vous étiez adolescente. Alors on sait que des fois, pendant la période d'adolescence, c'est souvent le moment où on peut écrire. On écrit peut-être un petit peu plus. Est-ce qu'il y a eu un déclic, une rencontre ?
2: Alors oui, une rencontre avec mon professeur de français que j'ai eu l'année du brevet, donc en troisième. Lorsqu'on préparait le brevet, on écrivait des rédactions pour s'entraîner. Et c'est elle, en fait, qui a commencé à déceler un premier potentiel chez moi, parce que sa fille est également dans l'écriture. Elle écrit un tout autre registre, mais elle a détecté chez moi, voilà, que j'avais un gros potentiel d'écriture. Donc un jour, elle a demandé à me voir à un intercours, donc je suis allée la voir. Et en fait, dès qu'on a eu cette discussion du potentiel qu'elle a décelé chez moi, j'ai pris mon ordinateur le soir en rentrant chez moi. Je me suis dit, pourquoi pas ? Parce que c'est vrai que moi, la vie m'a touchée très jeune. J'ai vécu beaucoup de choses compliquées. Et du coup, c'est vrai que je passais ce que j'arrivais pas à passer à l'oral par l'écriture. Ça m'a beaucoup aidée, en fait, et ça m'aide depuis toujours à me libérer de ce que j'arrivais pas à exprimer à l'oral. Donc, c'est à partir de ce moment-là où j'ai vraiment commencé à explorer l'écriture.
1: Donc vous avez déjà fait des petits carnets, vous aviez des petits rituels d'écriture ?
2: Alors oui, carnet, journal intime quand on est adolescent, oui. Voilà, écrire un peu ce qu'on ressent. Après c'est vrai que le premier ouvrage qui à la base n'était pas un manuscrit, c'était plus un peu un livre ouvert vraiment pour moi en fait, pour me confier, mettre un peu ce que je ressentais, ma vision des choses. Et sauf qu'au final, ce petit journal informatique est devenu un manuscrit, ce qui a commencé à prendre de l'ampleur. Et ce, après trois mois plus tard, donc j'en ai reparlé à mon professeur de français qui m'avait poussé à écrire. Je lui ai montré ce manuscrit. Et elle m'a donné le contact de la première maison d'édition avec qui j'ai publié. En fait, ça a été très vite. J'ai renvoyé mon manuscrit, ils ont accepté, j'ai publié. Et en fait, tout s'est fait comme ça, voilà, très, très, très rapidement. L'année de mon brevet, donc...
1: Ah, ça devait être du travail.
2: C'est ça.
1: Ah oui, ça c'est quand même... Ça s'est fait très, très rapidement, mais bon. Je pense que vous aviez déjà cette envie, donc vous avez pu assumer le brevet et également l'écriture.
2: Ouais, exactement, j'ai pu obtenir mon brevet, j'ai pu avoir mon orientation, j'ai pu poursuivre mes études et tant mieux.
1: Bon, alors on va parler de cet ouvrage, donc SOPK. Dans ce livre, donc, vous racontez votre expérience personnelle avec c'est le syndrome des ovaires polykystiques. Kystique, exactement.
2: C'est ça. Alors, SOPK, donc c'était l'ancien acronyme.
1: Oui.
2: Entre-temps, ça a changé de nom.
1: Voilà.
2: Maintenant, ça s'appelle SOMP, donc syndrome ovarien métabolique polyendocrinien.
1: Alors, c'est une maladie qui est méconnue, hein, puisque bon, là, on va l'aborder, bien sûr. Moi, je vous avoue que je ne connaissais pas cette maladie avant d'avoir découvert votre ouvrage. Voilà. C'est une maladie donc hormonale qui touche aujourd'hui plus de 10% quand même des femmes en âge de procréer.
2: De plus en plus, alors forcément, c'est de plus en plus recherché, donc de plus en plus diagnostiqué, donc forcément, les chiffres augmentent vite. Donc là, on est entre une femme sur 8 et une femme sur 10 en fonction des études qui sont publiées. C'est vrai que moi, justement, je voulais vraiment sensibiliser et informer les personnes, justement, qui ne connaissent pas. Et depuis la sortie de mon livre, j'ai pu échanger avec beaucoup de personnes qui ne connaissaient pas. Et je suis vraiment ravie à mon niveau de pouvoir faire parler du SOPK, qui est, comme le dit le titre, un combat au quotidien, parce que je vis avec tous les jours et il a beaucoup d'impact.
1: D'accord. Donc, alors, ce syndrome a été découvert dans les années 30. Et alors, on va en parler un petit peu plus longuement, puisque c'est aussi le combat au quotidien que vous avez vécu. Comment aujourd'hui on pourrait décrire ce livre ?
2: Alors, ce livre, en fait, ça a été libérateur pour moi, parce que ça m'a aussi permis, parce que même moi, avant d'être diagnostiquée, je ne connaissais pas du tout. Et en fait, en échangeant avec le corps médical, parce qu'au niveau médical, j'ai eu du mal avant de m'entourer des bons professionnels. Et à l'heure d'aujourd'hui, je suis entourée des bons professionnels, j'ai un suivi qui est en cours et qui est très bien mis en place. Et à chaque fois, je découvre des choses. Donc déjà, le SOPK a été libérateur, parce que j'ai pu mettre des mots sur mon quotidien. Et le fait aussi d'être lu et compris par d'autres personnes que mon entourage, des personnes que je ne connais pas, qui me lisent ou qui me connaissent, mais autrement, dans un autre contexte, comme par exemple professionnel, ça permet aussi de se livrer sous un autre angle et que les personnes nous voient différemment.
1: Et oui, alors vous parlez de mon combat au quotidien. Alors le combat au quotidien, c'est des difficultés. Alors ça peut être physique, psychologique, social, c'est un combat.
2: C'est ça, c'est exactement ça. Le SOPK, c'est vrai qu'il peut pénaliser énormément sur le plan physique, parce qu'il peut y avoir des douleurs pelviennes, des douleurs autres aussi également, comme gynécologiques. Psychologiquement parlant, si c'est important d'être suivi et accompagné par les bonnes personnes qui nous écoutent, que ce soit des professionnels de santé ou même notre entourage, c'est important aussi d'être bien entouré, parce que forcément, mieux on est entouré, plus on l'accepte et plus on vit facilement avec.
1: Oui.
2: Et également aussi sur le plan social, par moment, quand on est en période psychologique, on va pas bien, socialement parlant, on n'a pas envie de voir du monde. Mais d'un autre côté, c'est aussi important, donc ça demande tous les jours en fait de s'adapter deux fois plus qu'une personne lambda, d'autant plus que je travaille dans le social. Donc en fait, le social, moi, c'est mon quotidien de tous les jours au boulot et à l'extérieur.
1: Alors, c'était quand vous avez découvert, on va dire, on vous a diagnostiqué cette maladie. Après, est-ce que c'était facile de raconter cette histoire dans un livre ?
2: Alors au départ non, j'avais du mal à l'exprimer même oralement parce que j'ai eu besoin d'un certain temps avant d'accepter le diagnostic. C'est forcément quand on diagnostique quelque chose, il y a un temps. Enfin, pour moi, il y a eu un temps d'acceptation et d'accepter que mon corps est porteur de cela. Et surtout que c'est à vie, parce que malheureusement on peut travailler sur les symptômes, on peut les modérer, mais la maladie en elle-même, c'est une maladie chronique.
1: Ah, il n'y a pas de médicaments, il n'y a pas de traitement.
2: Alors pour les symptômes, si, par exemple, moi de mon côté, j'ai un traitement, mais il permet seulement d'agir sur les symptômes. Les follicules au niveau des ovaires, pour le moment, en tout cas, ils restent, et il n'y a pas de traitement à proprement parler pour les éradiquer.
1: D'accord. Ah oui, donc c'est pour ça que c'était un combat. Je comprends. Est-ce qu'il y a quand vous avez commencé donc à vouloir parler donc de ce symptôme, vous vous êtes dit est-ce que je raconte plutôt mon histoire, est-ce que je vais plutôt m'engager parce qu'aujourd'hui on parle très peu donc de cette maladie. Qu'est-ce qui a été le déclic de départ ?
2: Alors au départ, ce qui a été le déclic en fait d'écrire ce livre, c'est que pareil, j'ai également au départ c'était des petites notes sur mon téléphone.
1: Oui.
2: Et à un moment donné, plus j'écrivais dessus, plus je me suis dit j'ai envie de prendre la parole là-dessus, j'ai envie de sensibiliser. Quand on voit ce qui peut tourner sur les réseaux sociaux, je me suis dit les gens prennent la parole, donc moi aussi à mon niveau j'ai envie de prendre la parole et faire un témoignage et à la fois en fait le double. témoignage, parce qu'à la fois de témoigner, je sensibilise aussi les personnes qui sont atteintes du SOPK, ou alors des personnes qui peuvent être aussi entourées de personnes qui ont la maladie, ou à contrario de ça, si des personnes qui connaissent pas du tout. Donc moi, j'ai voulu vraiment parler pour tout le monde, m'adresser à tout le monde et vraiment sensibiliser et informer. C'est vraiment pour moi les deux mots clés que je veux vraiment mettre en avant, c'est informer et sensibiliser. Parce que quand on voit des fois tout ce qui peut tourner qui sont faux, moi je voulais vraiment, en fait, à travers mon témoignage, rétablir pas une vérité mais ma vérité.
1: D'accord. Est-ce qu'il y a eu un passage plus particulier, une émotion, un coup de cœur dans cet ouvrage qui a été difficile pour vous?
2: Alors, le passage le plus difficile et qui est aussi une période de ma vie qui est très compliquée, c'est à un moment donné, j'évoque les fausses couches.
1: D'accord.
2: Et ça c'est sur le côté psychologique et physique, c'est une épreuve de la vie que malheureusement, des fois, les femmes peuvent être confrontées. Et c'est vraiment celui-là, pour moi, émotionnellement, qui est le plus marquant et aussi une période de ma vie personnelle. Parce qu'on aussi, c'est un journal intime aussi, on se dévoile ses sentiments, ses émotions, etc. Et ça, pour moi, c'est vraiment intime et j'avais aussi besoin de me libérer par rapport à ça.
1: Je comprends. Vous pensez que l'écriture, ça vous a aidé dans ce combat ?
2: Énormément.
1: D'accord. On peut dire que c'est un petit peu le livre libératoire qui vous a permis, peut-être psychologiquement, ou dans des symptômes, vous les avez, on va dire. Hein, voilà. Oui. Mais l'émotion, en fait, qui a pu retranscrire.
2: Exactement, puis c'est aussi ce roman-là qui a fait que j'en ai fait une force. Alors d'aujourd'hui, je considère que mon SOPK, c'est plus une faiblesse, c'est une force. On est ensemble, on est un binôme, parce qu'il sera là toute ma vie, il va m'accompagner. Pour moi, on est un binôme, on avance ensemble, et pour moi maintenant, grâce à ce livre, en fait, je le vois vraiment comme ça.
1: Bon, est-ce qu'il a été bien accueilli par votre entourage, dans votre famille ?
2: Alors oui, relativement bien accueilli. Franchement, j'ai même eu déjà quelques retours,
1: oui.
2: de bons retours, de oui. Personnes qui connaissaient pas et qui ont trouvé mon livre très clair, très bien expliqué, qui ont été touchés par ce que j'ai pu raconter. Enfin, vraiment, ce roman a été plutôt bien accueilli dans mon entourage, tant personnel que professionnel.
1: D'accord. Est-ce qu'il y a des personnes de votre entourage qui vous ont un peu aidé, qui ont dit « Ah bah tiens, tu devrais parler de ça parce que nous, on t'a senti comme ça ou on t'a senti autrement ?»
2: Énormément, oui. C'est vrai que nous, on ne se voit pas comme les autres nous voient. Donc, des fois, c'est important d'échanger avec ses proches.
1: C'est ça.
2: Et parce que c'est les personnes qui nous voient tous les jours ou presque et qui, en fait, nous analysent pas comme nous, on peut s'auto-analyser. Même si j'essaie de plus en plus de travailler sur l'auto-analyse, mais forcément, l'entourage, il est aussi là pour ça.
1: Bon.
2: Donc oui, ça m'a beaucoup aidé aussi pour l'avancée de cet ouvrage. Et puis c'est aussi grâce à mes proches que ce manuscrit-là a pu devenir un roman.
1: Bon, alors on va faire une petite pause, Léa Texera. On se retrouve dans quelques instants, une petite pause musicale. Et justement, on va revenir sur cet ouvrage et ce courage, cette résilience que vous avez eue donc, pour pouvoir nous faire partager donc, l'ouvrage et aussi vous donner votre avis sur cette maladie. Alors, on revient dans quelques instants. Restez sur Variance FM.
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1: Eh bien, vous êtes toujours dans l'émission Livrez-vous. Et aujourd'hui, nous sommes accompagnés de notre autrice Léa Texeira pour son ouvrage SOPK, Mon combat au quotidien, qui nous a parlé donc de ce syndrome des ovaires polykystiques. Léa. Alors, on parlait justement de ce courage que vous aviez de décrire, de pouvoir faire partager cette maladie. Mais c'est aussi peut-être un espoir que vous voulez donner.
2: Oui, aussi de donner un espoir aux femmes atteintes ou même à l'entourage que vivre avec, c'est entièrement possible, même si c'est semé d'épreuves. Et parfois d'embûches, il y a des hauts, il y a des bas, il y a aussi un combat médical, il y a aussi un ensemble vis-à-vis des traitements médicamenteux. C'est aussi pas simple quand on prend des médicaments ou quand on a un très gros suivi. Mais justement, je suis là aussi, j'ai voulu écrire ce roman pour montrer que c'est possible et qu'il faut garder espoir, il faut rester fort et il faut jamais lâcher même quand on est au plus bas. Et c'est ça aussi à travers ce roman que je voulais montrer que j'ai, même si ça a été dur pour moi, j'ai eu des épreuves très dures dans ma vie, sans parler de la maladie, mais aussi dans ma vie, et d'autant plus dans la maladie. Il ne faut jamais rien lâcher. C'est aussi ce message-là que je voulais vraiment faire passer aujourd'hui dans l'émission.
1: Bon, c'est une belle transition, effectivement, parce que j'allais vous poser, vous voyez, la question. Quand on apprend cette maladie, il faut du courage, hein, c'est un combat. Mais aussi, c'est peut-être un message que vous voulez donner aux professionnels de santé. Ces professionnels de santé qui sont devant ces malades aussi, il y a cette phase de découverte et à annoncer aux patients, il y a cet échange et ça permet peut-être de pouvoir éclairer certains professionnels.
2: Oui, aussi, c'est vrai que ce roman, il peut aussi être à destination des professionnels de santé comme les gynécologues, les sages-femmes, même les médecins généralistes, même les psychologues ou psychiatres qui sont confrontés à accompagner des personnes qui sont atteintes de syndrome des ovaires polykystiques. C'est vrai que ça peut être aussi une ressource pour eux si jamais un jour ils ont de la chance de découvrir mon ouvrage, en espérant que celui-ci pourront les aider dans leur accompagnement médical ou même social, hein, parce qu'il y a aussi le côté social.
1: Oui.
2: Donc tous ces professionnels-là qui peuvent être confrontés à des situations un peu similaires à ce que je raconte, que ce soit à titre professionnel ou personnel.
1: Est-ce que vous auriez un message ou peut-être une petite phrase à adresser à la personne qui vient d'apprendre justement qu'elle est atteinte de cette pathologie ?
2: Le diagnostic est dur à entendre et dur à accepter. Mais le temps fait les choses. Le seul remède, c'est le temps. Et après ce passage-là de tristesse, vient après la force et le courage d'avancer. Et c'est vraiment ça qu'il faut retenir et garder pour vivre avec au quotidien.
1: Bon. Alors, si vous deviez résumer votre livre en une seule phrase.
2: Alors, si je devais résumer mon livre...
1: Oui, ce livre en une seule phrase, pour donner envie aux auditeurs qui nous écoutent de le lire.
2: Eh ben, si je devrais résumer en une seule phrase, je dirais que mon roman est vraiment complet. J'ai vraiment essayé de tout regrouper, vraiment les domaines aussi de la vie quotidienne, parce que la SOPK fait partie de la vie quotidienne. Et si vous voulez en savoir plus sur le quotidien d'une personne atteinte de cette maladie ou même sur la maladie, eh ben, je vous invite à venir découvrir mon ouvrage. Vous ne serez pas déçus. Il est très...
1: C'est le remède au combat. C'est une partie
2: Exactement.
1: Du remède au combat, c'est ça?
2: Oui, c'est ça. Puis j'ai aussi essayé de faire en sorte de le rendre vraiment agréable à lire pour le lecteur en mettant des petits emojis, certains passages avec des petits tirés pour rendre vraiment joindre en fait l'utile et l'agréable pour le lecteur.
1: Pour que ça soit très agréable.
2: Exactement.
1: Ça, c'est très important. Alors, là, c'était votre deuxième ouvrage. On a parlé un petit peu moins du premier parce que celui-ci était vraiment plus ciblé pour cette émission. Mais est-ce que vous avez des projets ?
2: Alors, mes projets littéraires à venir, c'est être davantage présente sur faire des événements littéraires, séances de dédicaces, etc. pour celui-ci parce que malheureusement... Après la sortie de celui-ci, j'étais très peu présente, bah, malheureusement pour des raisons de santé familiale. Oui. Donc j'aimerais être davantage présente sur des événements littéraires, organiser des séances de dédicaces dans le département de l'Allier, voire pourquoi pas les départements voisins. Oui. Vraiment être présente. Là, j'ai vraiment voulu profiter du mois de septembre pour faire, moi, ma rentrée aussi en tant qu'autrice. Et j'ai également un compte Instagram vraiment dédié à mon statut d'auteur, oui. où je publie tout dessus.
1: On peut le rappeler, allez-y, on va rappeler où on peut vous trouver.
2: Alors, vous pouvez me trouver sur Instagram dans le pseudo suivant, donc Léa Texeira, tout attaché en minuscule. Texeira s'écrit T-E-U-X-E-I-R-A, .autrice.
1: Bon, le prochain roman, c'est pour quand?
2: Alors, le prochain roman, je pense pour 2028. Honnêtement, pour le moment, j'ai pas commencé à réécrire parce que je veux vraiment profiter de celui-là, parce que celui-là, j'ai bossé ce projet pendant 2 ans et demi d'arrache-pied, nuit et jour, jour et nuit, pendant beaucoup, énormément de temps. Oui. Et j'ai envie de profiter de celui-là. Mais j'ai déjà une idée du prochain roman, de ce que je voudrais raconter.
1: D'accord.
2: Parce que je suis aussi dans un combat au quotidien concernant mon poids. Et je voudrais vraiment raconter mon parcours.
1: D'accord.
2: Mon parcours concernant la perte de poids, parce que c'est pas anodin. Et vis-à-vis de ça aussi, voilà, je suis dans un parcours actuellement qui suit son cours. Et je voudrais vraiment raconter ça aussi, parce que c'est aussi quelque chose qui est d'actualité sur les réseaux sociaux.
1: Exactement.
2: Donc, je voudrais aussi faire un nouveau témoignage à ce sujet. Donc, ça, c'est mon prochain gros projet. Projet pas avant 2028, je pense.
1: Bon, on sera ravis de vous recevoir dans l'émission. Alors, moi, je vais vous poser une question, parce qu'on arrive bientôt au terme de cette émission. C'est une question que je pose à mes invités principalement, sans réfléchir. Est-ce que vous avez 3 ouvrages à nous recommander, ou 2, 3, 4, ce que vous voulez, des ouvrages que vous affectionnez, ou des ouvrages qui vous ont marqué, peut-être petite ou dans l'adolescence, ou alors votre livre de chevet, ça peut être n'importe quoi.
2: Alors, un livre que j'ai saigné, que j'ai lu et relu. Le premier, le principal, c'est Les 5 blessures qui empêchent d'être soi-même. C'est mon coup de cœur. Il y a aussi la suite, qui est La guérison des 5 blessures. Donc ça, c'est les deux, pour moi, romans qui m'ont vraiment marqué. Et aussi, alors c'est pas vraiment un roman, c'est plus c'est un roman plus, c'est mais presque une encyclopédie de Daniel Goleman. C'est L'intelligence émotionnelle, donc c'est vraiment l'intégrale. C'est quelque chose aussi qui m'a beaucoup aidé pour analyser, contrôler mes sentiments, mes émotions et ceux des autres. Donc en fait, ça reprend différentes choses, donc la conscience de soi, la gestion des relations sociales, la conscience sociale, la maîtrise de soi-même et comprendre les émotions. C'est presque mon dictionnaire en fait qui m'accompagne depuis plusieurs années.
1: Oui, alors on rappelle, c'est Daniel Goleman, hein, c'est ça?
2: Oui.
1: Donc c'est pas le chanteur, hein, c'est Goleman. Et c'est l'intelligence émotionnelle effectivement explique, afin de reconnaître, comprendre un petit peu ses émotions, gérer ses réactions, développer l'empathie, la relation aux autres, c'est pas mal. Et le premier, alors on en avait déjà parlé dans l'émission notamment, c'est Lise Bourbeau. Les 5 blessures qui empêchent d'être soi. Et ces 5 blessures, on en a parlé il n'y a pas très longtemps, quand j'ai reçu une autre autrice avec les blessures que vous avez dû subir, le rejet, l'humiliation, l'injustice, l'abandon, toutes ces principales blessures en fait qui sont ancrées et qui permettent de pas avancer, hein, surtout. Ça, c'est aussi important. Est-ce qu'il y a des romans ou des BD que vous lisez, par exemple? Quelque chose de plus léger?
2: Après, sinon, moi, je suis pas une grande lectrice. Je suis plus écrivaine que lectrice, voyez.
1: Ok, bon.
2: Je suis pas quelqu'un qui lit énormément, mais vraiment, les 3-là dont je vous ai évoqué, c'est vraiment les 3 que je pourrais lire encore et encore, même si je suis pas une grande lectrice, et qui font partie de mon quotidien aussi.
1: Oui, c'est vrai que c'est important, et c'est important aussi pour les auditeurs qui nous écoutent de savoir que vous pouvez, voilà, il y a des transitions, il y a des livres que vous pouvez rattacher à d'autres, voilà, pour qui vont vous permettre de pallier certaines choses.
2: Exactement, et des fois les livres nous aident bien plus que certains autres remèdes qu'on peut entendre.
1: Oui, c'est pour ça qu'on est là, c'est pour ça. C'est pour ça qu'on fait cette émission, pour pouvoir découvrir les auteurs locaux aussi, et parler de certains ouvrages qu'on connaît un petit peu moins, mais qui ont toute l'importance dans l'étagère.
2: Exactement, et je vous remercie de m'avoir laissé la parole et pouvoir exprimer mon témoignage et mon quotidien.
1: Bon, eh bien merci beaucoup en tout cas Léa Texera pour votre témoignage. Alors on rappelle, votre ouvrage c'est SOPK, Mon combat au quotidien, aux éditions C3, voilà, que vous pouvez retrouver. N'hésitez pas à aller sur Facebook, Instagram, et vous pouvez retrouver également Léa. Eh bien merci beaucoup, et puis on se reverra dans une prochaine émission, voilà, avec notamment votre prochain ouvrage qui j'espère va avancer très vite.
2: On va espérer.
1: Merci à vous et à très bientôt.
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Bonjour à toutes et à tous et bienvenue dans la Minute Bookling sur Variance FM, votre rendez-vous pour parler lecture, émotion et belle découverte. Après une petite pause estivale, la Minute Bookling fait enfin sa rentrée. J'espère que votre été a été rempli de lecture, parce qu'on revient avec une nouvelle sélection et forcément quelques livres à ajouter à votre pile à lire. Comme d'habitude, on explore ensemble un livre qui fait parler de lui en ce moment, un classique à redécouvrir et bien sûr, le coup de cœur bookling du moment. Alors, prêt à tourner les pages ? On commence avec le thriller dont tout le monde parle en ce moment, La Psy de Freda McFadden. On y suit Tricia et Ethan, un jeune couple à la recherche de la maison parfaite, lorsqu'ils visitent le manoir isolé d'une célèbre psychiatre disparue mystérieusement quelques années plus tôt. Une tempête de neige les empêche de repartir. Coincée dans la maison, Tricia découvre des enregistrements des séances de la psychiatre et comprend peu à peu que sa disparition cache quelque chose de beaucoup plus inquiétant. C'est typiquement le genre de roman où l'on se dit « Allez, encore un chapitre ?» et où l'on finit par regarder l'heure à 2h du matin. On le lit pour le suspense, les secrets qui s'accumulent et surtout les retournements de situation qui nous obligent constamment à revoir nos théories. Si vous aimez les thrillers accessibles, alors je vous conseille La Psy de Freda McFadden. Changement total d'époque avec notre classique du jour, Gatsby le Magnifique de F. Scott Fitzgerald. Bienvenue dans l'Amérique des années 1920, entre fêtes démesurées, champagne et fortunes mystérieuses. Au centre de tout ça, il y a Gatsby, un homme immensément riche qui organise des soirées incroyables dans l'espoir de retrouver Daisy, la femme qu'il n'a jamais vraiment oubliée. Mais derrière les paillettes se cache, évidemment, une histoire beaucoup plus mélancolique sur l'amour, l'obsession et cette envie parfois impossible de revenir en arrière. Un classique parfait, Gatsby, si vous voulez vous lancer dans la littérature américaine sans commencer par un énorme pavé. Enchantée, je suis Angélique Carreno, fondatrice de Booklink, une application gratuite qui permet de découvrir des livres autrement. On swipe, on match et on trouve la prochaine lecture qui correspond vraiment à ses goûts et à ses envies. Alors venez partager vos lectures et vos livres préférés à vos amis sur Booklink. Et donc pour terminer, le coup de cœur Booklink du moment, c'est La Vengeance de la Veuve Noire de Morgan Moncomble. Direction Londres en 1812. Le jour, Wisteria est apothicaire, mais la nuit, elle utilise ses connaissances pour devenir empoisonneuse et venir en aide aux femmes victimes de leurs bourreaux. Lorsque des meurtres viennent bouleverser la ville, elle se retrouve à collaborer avec William, un enquêteur déterminé. Évidemment, entre enquête, danger et attirance interdite, les choses vont rapidement se compliquer. De la romance, de la tension, des personnages forts et une intrigue qui donne envie d'enchaîner les chapitres. Alors foncez, lire La Vengeance de la Veuve Noire de Morgan Moncomble. C'était la Minute Bookling sur Variance FM. Que vous soyez plutôt thriller avec La Psy, grand classique avec Gatsby le Magnifique ou romance avec La Vengeance de la Veuve Noire, j'espère vous avoir donné au moins une nouvelle idée à ajouter à votre pile à lire. Et si vous ne savez toujours pas quoi choisir, laissez Bookling choisir pour vous. L'application est disponible gratuitement sur tous les stores. On se retrouve très vite pour de nouvelles découvertes et de nouveaux coups de cœur littéraires. Bonne lecture à toutes et à tous!

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1: Eh bien, on commence cette sélection littéraire avec une auteure que l'on retrouve presque chaque année à la rentrée littéraire, puisque c'est Amélie Nothomb qui nous embarque avec L'adolescence du perroquet aux éditions Albin Michel. Et cette fois, elle revient à la fiction avec un roman aussi étrange que drôle, paru le 19 août 2026, tout récent. Le personnage principal s'appelle Alban, c'est un homme solitaire, célibataire, bien sûr, chroniqueur de radio et grand amoureux du Louvre. Sa vie va prendre un drôle de tournant lorsqu'il adopte Joe. Alors c'est un perroquet gris du Gabon, un très beau perroquet. Et attention, pas n'importe quel perroquet, un oiseau extraordinairement intelligent, capable de parler, de répéter des mots, bien sûr de son maître, et surtout de développer une véritable personnalité. Alors, Alban et Joe vont progressivement s'installer dans une relation qui ressemble étonnamment à celle d'un père et de son enfant. Alors, Alban s'attache bien sûr à cet oiseau, le nourrit, l'éduque, le protège, jusqu'au moment où Joe grandit et entre dans l'adolescence du fameux Joe. Et là, forcément, tout

que l'on retrouve souvent chez Nortombe. Et finalement, derrière ce perroquet, qui est adolescent, c'est peut-être nous-mêmes que l'autrice regarde, nos attachements, nos frustrations, notre drôle façon d'aimer, de pouvoir garder ce qu'on aime surtout auprès de nous. Et l'on part dans les beaux paysages du Morvan avec Serge Joncourt. Changement complet d'atmosphère. C'est une histoire d'amour, comme le son titre aux éditions Albin Michel, paru le 19 août 2026. Donc dans cette histoire d'amour, Franck et Léa sont deux citadins qui décident de changer de vie, de s'installer dans un petit hameau, loin de l'agitation bien sûr de la ville. Franck est illustrateur, mais il traverse une période de panne d'inspiration et sa compagne Léa, elle, continue de faire régulièrement des allées et des retours à Paris. Et puis, ils rencontrent Joss et Kelly. Alors, Kelly, c'est une jeune femme lumineuse qui fascine immédiatement Franck et il y a quelque chose entre eux lorsque... Alors, quelque chose qu'ils ne se disent pas forcément, mais qui est là. Et cette rencontre va construire Franck vers une mystérieuse chapelle, la chapelle des amants. C'est alors qu'une deuxième histoire d'amour va apparaître dans le roman, celle de Joséphine et de Rodolphe, deux personnages du 19e siècle. Elle est aristocrate, lui est officier de santé, ils vivent dans une époque marquée par les superstitions, les conventions, les maladies, et pourtant ils vont s'aimer. Et petit à petit, ces deux histoires vont faire écho. C'est sans doute ce qui est très séduisant, voilà, dans ce roman de Serge Joncourt. Il ne raconte pas simplement une histoire d'amour contemporaine. Ils interrogent à la fois les siècles, les répétitions, les histoires d'amour, les sentiments, le désir, voilà, la peur de perdre l'autre. Et puis il y a ces beaux paysages du Morvan, la nature qui occupe une place très importante dans ce roman, presque comme un personnage supplémentaire. C'est une histoire d'amour, donc c'est donc le titre du roman. C'est un roman sentimental, mais aussi un roman de paysage, de mémoire, de passion. Une histoire où le passé vient éclairer le présent. Et c'est un livre chez Albert Michel. Voilà, un livre qui compte quand même 384 pages. Voilà, c'est un roman qui donne envie de partir sur les paysages de Morvan pour découvrir, eh bien, l'amour. Et bien maintenant, je vous invite pour un voyage, une échappée belle avec Le Palais, le titre du roman de François-Henri Désérable, qui nous offre son roman d'aventure aux éditions Gallimard, paru le 20 août 2026. Avec Le Palais, ici, François va nous faire voyager. Alors, voyager de Delhi à la Bourgogne, des îles Marquises jusqu'à Manhattan. Son héros s'appelle Arun Kurma. Et Arun possède un don extraordinaire. Il possède un palais absolument exceptionnel. Et oui, il est capable de reconnaître les arômes, les saveurs, avec une précision presque surnaturelle. Autrement dit, il possède un talent qui pourrait faire de lui un sommelier hors pair. Mais Arun ne va pas forcément choisir ce chemin. Plus honnête, son don devient l'instrument d'une revanche. Il va apprendre à utiliser son extraordinaire mémoire d'égout pour fabriquer de faux grands crus capables de tromper les collectionneurs, les experts. Et oui, ce palais aguerri, il va l'utiliser à travers de grandes aventures autour du vin. Alors, derrière cette histoire rocambolesque, on va dire, il y a aussi un roman d'apprentissage. Arun est un jeune homme qui cherche sa place dans le monde. Il traverse les continents, il va rencontrer des personnages, bien sûr, alors étonnants. Il découvre un univers extrêmement fermé, celui des grands vins, des grands domaines, des collectionneurs aussi. C'est un roman qui mêle donc aventure, initiation, amoureux du vin, puisqu'il y a l'univers du vin. Il y a aussi quelques points humoristiques. En ce qui est particulièrement séduisant dans ce roman, c'est le contraste entre les lieux
comme je vous ai dit au tout début, il y a les bidonvilles de Lely, les caves de Bourgogne, les marquises, l'univers de New York. On passe d'un monde à l'autre. Voilà, c'est une aventure. Ça s'appelle Le Palais. Donc, c'est probablement le livre de cette sélection qui correspond le mieux à notre idée ici d'Échappée Belle, un héros improbable.

un don hors du commun, du vin, des voyages, des rencontres. Voilà, bien sûr, il y a aussi de l'escroquerie, hein. Bref, c'est un roman qui promet de faire voyager sans avoir besoin de bouger, eh bien, dans son fauteuil.

Eh bien, bonsoir à tous et bonsoir à toutes. Je suis ravi de vous retrouver en ce mardi pour un, eh bien, une nouvelle émission de votre cabanon du soir, et ça du lundi au jeudi, vous le savez. Eh bien, écoutez, j'espère que votre week-end a été bon. Pas trop chaud, hein, ça va mieux quand même, ça va beaucoup mieux. Donc on va pas se plaindre. Et puis, j'espère que votre début de semaine... que ça a bien commencé, tout simplement. Que dire aujourd'hui, en ce mardi 22 septembre ? Eh bien, aujourd'hui, nous sommes dans le 265e jour de l'année. Il nous reste 100 jours. Hein. Et puis, nous sommes dans la 39e semaine de cette année. Les horaires du soleil aujourd'hui, bah, vous avez bien vu qu'on a commencé à sérieusement perdre. Bah, la nuit tombe de plus en plus tôt, hein, mais bon, c'est le jeu, comme on dirait. Et puis le soleil s'est levé à 7h37 et il va se coucher. C'est couché, enfin, il est en train. Hein. Réellement, il a un petit peu de retard ce soir, a priori, puisqu'il était prévu à 19h48. Et bon, il est 20h. Il tarde un peu ce soir, hein, il fait un peu des heures sup. Durée d'ensoleillement aujourd'hui, eh bien 12h11, nous avons perdu 4 minutes. Aujourd'hui, nous fêtons les Maurice, et bien sûr les Mauricettes, et les Morvans. Si vous en connaissez, profitez-en, il est encore temps. Pour ce qui est des, ben, de toute façon, prénoms bretons, il y a également les Morvana, les Morvanennes, les Morvanaises, enfin... Ça fait du monde. Donc, bonne fête à vous tous et à vous toutes. Aujourd'hui, une petite citation. Une citation. Laquelle, par exemple, ben, il n'y a point de droit naturel. Ce mot n'est qu'une antique niaiserie. Avant la loi, il n'y a de nature que la force du lion. Ou le besoin de l'être qui a faim, qui a froid, le besoin en un mot. Et ben, c'est une citation d'Henri Stendhal, pour ceux qui le connaissent. Un petit dicton, semis de Saint-Maurice, récolte à ton caprice. Et le petit proverbe du jour, l'enfer a été fait pour les curieux. Personnellement, j'ai pas envie d'aller le voir tout de suite, je suis pas très curieux donc à ce niveau-là. Et puis, j'aime pas la chaleur, en plus, voilà. Qu'est-ce que nous avons aujourd'hui ? Vous savez qu'aujourd'hui, alors, il y a des événements. Par exemple, nous avons, 2007, nous avons Marcel Marceau, le mime le plus célèbre de la planète grâce à Bip, disparaît après 60 ans de carrière. À l'âge de 84 ans, surnommé le Charlie Chaplin du mime, il avait fondé la seule compagnie du mime au monde. Vous voyez, nous avons aussi dans les événements en 1981 l'ouverture de la ligne du TGV Paris-Lyon. Voilà. Et puis nous célébrons aussi aujourd'hui, nous célébrons la journée en ville sans ma voiture, consiste à interdire la circulation des voitures particulières non prioritaires dans une partie du centre-ville, et ce pendant quelques heures. Le cahier des charges et son respect variant beaucoup d'un pays et d'une municipalité à l'autre. Créé en 98 en France, tiens, 98, ça me rappelle quelque chose, vous aussi, je suis sûr. Créée en 98 en France avant de faire des émules en Europe et ailleurs. Elle a réuni en 2002 1353 villes de 37 pays de l'Union européenne, ainsi que quatre villes canadiennes, Hamilton, Montréal, Toronto et Victoria. Et bien voilà pour cette éphéméride du jour et puis les petits événements que nous fêtons aujourd'hui. Et bien voilà, c'est fait. Nous allons commencer notre mardi pour ce cabanon du soir. Je vous propose de commencer la petite série musicale comme je le fais chaque mardi. Avec une chanteuse qu'on n'écoute pas souvent, c'est Catherine Lara, et je vous propose d'écouter sa chanson qui était à l'époque un tube des années 80, Nuit Magique.

Et bien voilà, pour commencer, Catherine Lara avec Nuit Magique sur votre radio Variance FM, bien sûr dans le cabanon de ce mardi soir. Donc ce soir, eh bien, comme tous les mardis, ce sera, d'ailleurs c'est Nadine qui vous attend au standard et c'est Patrick, donc je vous attends, pour toutes vos dédicaces, on est là, on est fermement là et on attend tous vos appels. Nous continuons, alors je vais vous rappeler peut-être le numéro de téléphone, hein, même si vous êtes des habitués, vous connaissez le numéro de téléphone, mais s'il y a des nouveaux, le 04 73 94 18 05, je vous le répète, le 04 73 94 18 05, il n'y a aucun problème, la charmante voix de Nadine vous attend au standard, n'hésitez pas. Allez, on continue notre petite série comme chaque mardi. Je vous propose Chagrin d'amour. Tiens, je ne sais pas si vous vous rappelez de ce groupe, mais Chagrin d'amour, c'était chacun fait ce qui lui plaît.

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Eh bien, c'était plutôt pas mal. Ça rappelle des souvenirs, hein, quand même, hein, parce que celle-ci, c'est pareil, on n'a pas l'habitude de l'écouter. Eh bien, c'était Chagrin d'amour avec Chacun fait ce qui lui plaît. Eh bien, écoutez, je vous propose de terminer cette petite série de chansons avec, pareil, une chanson qui, à l'époque, avait quand même pas mal cartonné. Hein, si je vous dis Chanteurs sans frontières, bien évidemment, je vous laisse écouter Éthiopie.

Eh bien, nous y voilà. Chanteur sans frontières, Éthiopie. Ça, vous connaissez, bien sûr, vous connaissez. Et ça fait quelques années. Hein, quand on regarde ça, on se dit, ben ouais, la chanson a vieilli, mais... Nous aussi, allez, n'y pensons plus et continuons ensemble. Ben, nous allons commencer tout simplement votre émission. Et on commence, aujourd'hui, on commence avec Jeannette. Jeannette, pour son plaisir, pour Kiki et Raymond de Combronde, avec de grosses bises pour Annie et Nadine. Et Patrick, merci pour leur gentillesse et pour tous les bénévoles de Variance FM. Eh bien, nous allons écouter... qu'est-ce que nous écoutons? Nous écoutons... Ah ben tiens, voilà, voilà. Eh bien, on commence comme très souvent par... je me suis trompé sur les... Non, c'est pas tout de suite. Je rectifie mon erreur, c'est de la part de José. Ça me paraissait bizarre, en général, on commence toujours par José. C'est de la part... de José de la Plaine pour Maria et ses enfants, pour sa cousine Léonore et Denis, Denis, Joël et Daniel de Sébaza, Pierrette de Saint-André-le-Coq et toute l'équipe de Variance FM. Nous y voilà. Et là, nous allons écouter Pierre-André, la verte vallée d'Auvergne. Allons-y tout de suite. 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

Eh bien voilà, on commence comme très souvent par notre ami José de la Plaine pour Maria et ses enfants, pour sa cousine Léonore et Denis, pour Joël et Daniel de Sébaza, Pierrette de Saint-André-le-Coq et toute l'équipe de Variance FM. On vient d'écouter Pierre-André avec la verte vallée de l'Auvergne. Bonne soirée à vous, belle soirée surtout en notre compagnie, mon cher José. Nous continuons avec... qui c'est que nous avons ? Nous avons le fidèle auditeur de Vichy pour son plaisir, sa famille et ses amis et toute l'équipe de Variance FM. Un petit Michel Sardou tout de suite avec le titre « Les vieux mariés ».

Eh bien, voilà. Nous y sommes, de la part d'un fidèle auditeur, notre fidèle auditeur de Vichy, bien sûr, pour son plaisir et sa famille, ses amis et toute l'équipe de Variance FM. C'était Michel Sardou avec les vieux mariés. Nous continuons avec Christian de Saint-Bonnet-Prérion pour son plaisir. Ses enfants, ses petits-enfants, sa sœur Marie-Pierre pour Bernadette et pour la sympathique équipe du Cabanon du Soir et tous les bénévoles de Variance FM, bien sûr. Marc-Michel, ma pastourelle, tout de suite dans votre Cabanon de ce mardi.

0: Eh bien voilà, c'était eh bien, de la part de Christian de Saint-Bonnet-Prérion, pour son plaisir, ses enfants, ses petits-enfants, sa sœur Marie-Pierre, pour Bernadette, pour la sympathique équipe du Cabanon et tous les bénévoles de Variance FM. C'était Marc Michel avec Ma Pastourelle. Belle soirée à vous en notre compagnie. À bientôt, bien sûr. Nous continuons avec Christiane et Jean pour leur plaisir, pour leurs amis Christine et Jean-François et toute l'équipe du Cabanon du Soir et tous les bénévoles de Variance FM. Tiens, ça fait un petit moment, nous allons écouter Claude Barzotti avec Le Rital.
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Le Rital, Claude Barzotti, dans votre cabanon du soir, de la part de Christiane et Jean, pour leur plaisir, pour leurs amis Christine et Jean-François, et toute l'équipe du cabanon et tous les bénévoles de Variance FM. Belle soirée à vous, Christiane et Jean, et à bientôt. Nous continuons avec Edith et Georges de Champs, pour leur plaisir, et toute l'équipe de Variance FM. La danseuse et créole par Serge Fouy. Allons-y tout de suite

0: Eh bien voilà, de la part d'Edith et Georges Deschamps, pour leur plaisir, et toute l'équipe de Variance FM bien sûr, la danseuse et créole par Serge Fourry. Belle soirée à vous, bien sûr. Nous continuons avec, qui c'est que nous avons ? Nous avons Henri. Alors Henri nous demande tout pour ma chérie par Michel Polnareff. Je l'ai trouvé par Lily Club. Bon, c'est venu bien après. Mais voilà, je vous propose d'écouter celle-ci, donc de la part d'Henri pour son plaisir. Pour son plaisir, pour la superbe équipe du Cabanon du Soir et tous les bénévoles de Variance FM. Bises à tous, allons-y tout de suite avec tout pour ma chérie.
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1: Et bien voilà la version Lily Club, tout pour ma chérie. Eh bien nous, c'était de la part d'Henri pour son plaisir, pour la superbe équipe du Cabanon du soir et tous les bénévoles de Variance FM. Bis à tous, merci beaucoup, belle soirée à vous. Nous continuons avec Lucien. Lucien de Pont-Picot pour son plaisir et toute l'équipe de Variance FM. Tout de suite, c'est Michel Thor. Je m'appelle Michel.

Eh bien voilà, le café du port par Dominique Moisson. Eh bien, c'était de la part de Jeannette. Pour son plaisir, pour Kiki et Raymond de Combronde, avec de grosses bises pour Annie, Patrick, Nadine. Merci pour leur gentillesse et pour tous les bénévoles de Variance FM. Eh bien, écoutez, c'était plutôt sympathique, un peu ambiance dans le studio, on va dire. Voilà. Allez, Jeannette, bonne soirée à vous et puis ben, restez branchés, nous sommes là jusqu'à 22h. Nous continuons avec, qui c'est que nous avons ? Nous avons Raymond de, Raymond de Tourzel pour son plaisir, pour Simone Dozolette, pour Guillaume de Taxi d'Histoire, pour Simone de Ronzière, pour Raymond de Solignat. Qui c'est que nous avons ? Nous avons Nicole et Raymond Deleuzou pour le Club de l'Amitié de Meillot et ses environs, pour le fidèle auditeur d'EDA et tous les bénévoles de Variance FM. Maxime Derico et Nadège Gravière avec... on nous a demandé de choisir, je crois que je vous ai choisi Madison 92. Allons-y tout de suite.

Maxime Derrico et Nadège Gravière avec Madison 92 de la part de Raymond, de Tourzel pour son plaisir, pour Simone Dozolette, pour Guy le Taxi Soir. Qui c'est que nous avons ? Nous avons également Simone de Ronzière pour Raymond de Solignat, Nicole et Raymond de Lezoux pour le Club de l'Amitié de Meillot et ses environs. Pour le fidèle auditeur d'EDA et toute l'équipe de Variance FM. Merci beaucoup, mon cher Raymond. Belle soirée à vous. Nous continuons avec Emilienne de Sébaza pour son plaisir et pour toute l'équipe de Variance FM. Harry Belafonte avec Day. Oh, on y va tout de suite. Banana Boot.

Ah, notre Émilienne nationale qui nous trouve des titres. On sait pas où c'est qu'elle va les chercher, mais le grenier, il doit être plein de mystères. Plein de mystères. Et bien voilà, c'était Harry Belafonte avec Days O. Et c'était de la part d'Émilienne de Sebaza pour son plaisir et pour toute l'équipe de Valence FM. Merci beaucoup, ma chère Émilienne. Belle soirée en notre compagnie. Et on vous attend avec d'autres titres que vous sortez de je ne sais où. Mais bon, pourquoi pas. Nous continuons avec Josette pour son plaisir, son mari et pour la sympathique équipe de Variance FM. Vous, ce sera Odette Perret avec la fête villageoise. Tout de suite sur Variance FM.

Eh bien voilà, la fête villageoise, mais ce soir, hein, j'ai mangé une pantoufle. Hein. Odette, c'était par Odette Perret, bien sûr, de la part de Josette, pour son plaisir, pour son mari et pour toute la sympathique équipe de Variance FM. Merci beaucoup, ma chère Josette. Belle soirée à vous. Si nous commencions à faire les agendas, parce que je crois, asseyez-vous, soyez bien installés, hein, y a du monde, ça pousse. Il y a du monde au balcon, comme dirait l'autre. Alors, on va commencer. On va peut-être les faire en deux fois, parce qu'effectivement, je ne voudrais pas que vous vous endormiez avant la fin de l'émission, quand même. Hein ? Bon. Courpierre, salle d'animation, ACP vous propose chanson d'hier et d'aujourd'hui avec Trio Les Bougres. Au répertoire, Brel, Brassens, Ferré, Moustaki, Pierre Perret, etc. Ainsi que des compositions originales. Le samedi 26 septembre à 20h30, entrée 10 euros. Donc je vous l'ai dit, c'est à Courpierre. Un voyage musical au cœur de la chanson française intemporelle. N'hésitez pas à aller faire un petit tour. Journée randonnée, dimanche 27 septembre. Deux randonnées au choix, le 7 km à 4 euros et le 12 km à 5 euros. Repas à partir de 8 heures, ouvert à tous, des triples ou du rôti. Ah oui, des bonnes triples, là, pourquoi pas, hein. Avec des petites frites, par contre, parce que, voilà. Ouais. Faut arrêter de faire des trucs comme ça, j'ai pas encore mangé, moi. Voilà. Le repas est à l'arrivée 15 euros et 8 euros pour les moins de 10 ans. Le repas seul est à 17 euros. Inscription obligatoire repas au 06 75 58 77 76. Palière, samedi 26 septembre, 19h30. Le jazz, quand le jazz New Orléans rencontre le jazz manouche, apéro concert à l'église, entrée 20 euros, organisé par le comité des fêtes de Palière, entrée 20 euros, apéritif dînatoire offert. Réservation conseillée au 06 70 18 74 88. Maintenant c'est moi, la patronne, et là il y en a une pièce inédite. De Maxime Lapierre à Puy-Guillaume le 25 et le 26 septembre. Vous l'aurez également à Saint-Prié-Bramefan le 4 octobre, à Palière le 24 octobre et à Mariol le 14 novembre, mais on en reparlera d'ici là. 20h30 et l'entrée est au chapeau. Saint-Bosire, un loto, dimanche 27 septembre, salle des fêtes à 14h30. Nombre lot, des bons d'achat de 30 à 500 euros. Une carte à 4 euros, 3 cartes 10 euros, 5 cartes 15 euros, 7 cartes 20 euros. Tous les bénéfices seront reversés à la Ligue contre le cancer. Sur place, vous aurez une tombola, une buvette, des sandwichs, des pâtisseries et ouverture des portes à 13h30. Soirée concert, reprise des chansons de Renaud le 3 octobre. Salle des fêtes de Puy-Guillaume, ouverture des portes 20h30. Entrée au chapeau, chacun donne ce qu'il veut. Il y aura une buvette, assiette de charcuterie, assiette de fromage, organisée par le tennis de table. Depuis Guillaume, réservation souhaitable au 06 17 73 28 13 ou le 06 80 30 08 04. Journée porte ouverte, association des aquariophiles ambertois, le dimanche 27 septembre, de 10h à 17h. Entrée gratuite, poissons d'eau douce, plantes, matériel, nourriture, décors naturels. Rendez-vous dans leurs locaux au 6 rue de Goy à 63 600 et c'est à Ambert. Après-midi cabaret organisé par le comité de quartier Les Ailes Port de Charmeil, samedi 3 octobre à 15h, centre René Barjavel à Vichy avec la troupe Nouveau Show, les Tamalous Bobo, là, il y a de la joie. Spectacle musical de danse et chant, tarif 10 euros, réservation au 06 78 84 87 36.
Je peux pas, Gérando, Resto du cœur du Puy de Dôme, La Belle Échappée 2026. Des parcours de 7 km, de 15 km, de 21 km le dimanche 4 octobre, 10e randonnée pédestre. Rendez-vous place du 8 mai 1945 à Vertaison. Renseignements, le 06 33 74 44 72. Votre prochain don d'une sang, c'est ici, à Puy-Guillaume, salle des fêtes, jeudi 1er octobre, de 16h à 19h, avec la participation de votre association pour le don du sang bénévole, donneur avec rendez-vous prioritaire. Donneur sans rendez-vous, accueilli en fonction de l'affluence, se munir d'une pièce d'identité, ne pas venir à jeun. Merci. Soirée Cara au quiz. Eh bien là, ce sera le vendredi 25. Karaoké dansant étau de Voris. Renseignements au 06 95 93 70 53. Ouais, je crois qu'on va aller finir, hein, il ne reste plus beaucoup. L'agenda du kiosque, automne-hiver 2026-2027, l'esprit de coopération, la mutualisation des savoirs et ses membres sont les principales caractéristiques des universités populaires, et c'est par l'organisation de conférences, expositions, films, ateliers ou spectacles que le kiosque réalise son objectif, qui est de partage, le partage de connaissances et d'informations favorisant l'émergence d'une pensée libre, critique et éclairée. Le savoir est bien commun, partageons-le. Le mardi 6 octobre, donc à 20h, salle Copernic, espace Thiers. Et au mois de novembre, on en reparlera d'ici là, le lundi 2 novembre, salle Copernic, espace Thiers. Les bases de l'art contemporain par Jacques Béchon et Daniel David. Voilà, n'hésitez pas à y faire un petit tour. Parlons de nos programmes de votre radio Variance FM. Le ticket pour la culture, émission bimensuelle par Bruno et Jérémy. Le samedi, bien sûr. Vous avez donc Showtime qui est là, émission mensuelle, l'accordéon du dimanche, émission bimensuelle également. Vous avez les samedis aussi, émission bimensuelle, passion musique. Qu'est-ce que nous avons d'autre? Les jardins de variance, bien sûr, ça c'est toujours pareil, les acteurs du bal. Donc semi-mensuel ou le SEM Auvergnat. Et voilà, on a un peu tout dit, hein. Et puis les programmes habituels, bien sûr, avec et bien sûr le cabanon, votre cabanon du soir. Bon voilà, du coup on aura tout fait, on se débarrasse tout de suite de ça, et puis nous continuons avec de la part de Raymond de Combron pour Jeannette, avec de grosses bises pour Irène et Michel à Bellerive, pour Brigitte et Daniel Arion, pour ses enfants, petits-enfants, avec de grosses bises pour tous les amis, tous les auditeurs, et pour Nadine et Patrick, merci beaucoup, et tous les bénévoles de Variance FM, bises à vous, bises à tous, et bises de notre part, ma chère Raymonde. Vous désirez écouter La fête du tabac, et moi l'interprète, c'est Linda Grassi et Daniel Robert. Eh bien, allons-y tout de suite, dans votre cabanon, bien sûr.

Et bien voilà, de la part de Raymond, de Combronde pour Jeannette, avec de grosses bises pour Irène et Michel Abelrive, pour Brigitte et Daniel Arion, pour ses enfants, ses petits-enfants, avec de grosses bises pour tous les amis, tous les auditeurs et pour Nadine et Patrick, merci beaucoup, et tous les bénévoles de Variance FM, bises à tous. Et bien, bises à vous ma chère Raymond, belle soirée à vous en notre compagnie, on est là jusqu'à 22h. Nous continuons avec Ghislaine de Varennes pour son plaisir, pour son mari et pour la sympathique équipe de Variance FM, avec de gros bisous. Et bien Frédéric François avec le titre « À tous ceux qu'on aime ».

Eh ben oui, il faut dire je t'aime hein, à tous ceux qu'on aime, qu'on en profite. Profiter des gens à fond, à fond. C'était de la part de Ghislaine de Varenne pour son plaisir, pour son mari et pour la sympathique équipe de Variance FM avec de gros bisous. Frédéric François avec à tous ceux qu'on aime. Belle soirée ma chère Ghislaine en notre compagnie bien sûr jusqu'à 22h. Nous continuons avec de la part de notre auditeur Yves de Vichy pour son plaisir pour les beaux yeux d'Océane et de Sylviane. Pour les anciens de la Légion, pour Nadine et Janine, les superbes standardistes et toute l'équipe du Cabanon du Soir. Et tous les bénévoles de Variance FM qui nous apportent de la joie au cœur, ainsi que pour sa petite femme qu'il aime énormément depuis 2 ans et demi. Eh bien, nous avons Manuela par Julio Iglesias.

Eh bien voilà, mon cher Yves, pour votre plaisir, pour les beaux yeux d'Océane et de Sylviane, pour les anciens de la Légion, pour Nadine et Janine, les superbes standardistes, et toute l'équipe du Cabanon du Soir et tous les bénévoles de Variance FM, qui nous apporte de la joie au cœur, ainsi que pour sa petite femme qu'il aime énormément depuis 2 ans et demi. C'était Manuela avec Julio Iglesias sur Variance FM. Merci beaucoup, mon cher Yves, et très très belle soirée à vous. Nous continuons avec Christian pour Frédéric, Virginie, Dorian, William, Marilou, pour sa maman Yvette, toute sa famille et toute l'équipe de Variance FM. Alors, vous nous avez demandé, Franck Michael, le petit café du grand amour. Nous ne l'avons pas. Effectivement, il existe, oui, mais nous ne l'avons pas, nous, dans notre ordinateur. Mais par contre, nous l'avons version Nicolas, donc on se permet de vous mettre cette version-là. Allons-y tout de suite.

Et bien voilà, de la part de Christian, pour Frédéric, Virginie, Dorian, William, Marilou, pour sa maman Yvette, toute sa famille et toute l'équipe de Variance FM, c'était, et Nicolas avec le petit café du grand amour. Belle soirée à vous, Christian. Nous continuons avec Gérard de Berzé pour son plaisir et pour tous les auditeurs et toute l'équipe de Variance FM, une autre vie, interprétée par Alain Barrière.

de Gérard de Berzé pour son plaisir et pour tous les auditeurs et toute l'équipe de Variance FM. Une autre vie, Alain Barrière ce soir dans Variance FM. Votre cabaret, je vais y arriver, hein, le cabanon du soir, on n'est pas encore au cabaret. Belle soirée à vous, je profite pour passer un petit coucou à Gaëtan, qui s'occupe d'une association de karaoké, qui nous écoute, et bien le bonsoir à toi, et on se voit bien sûr pour chanter vendredi. Nous continuons avec de la part d'Yvette de Maringue pour son plaisir et pour sa famille et toute l'équipe de Variance FM. Les enfants, les petits-enfants, les arrière-petites-filles et une pensée pour son mari. Nous allons écouter Claudie Musette avec Reine des Champs dans votre cabanon. Allons-y tout de suite, on y va, on y va.

Et voilà de la part d'Yvette de Maringue pour son plaisir, pour sa famille et toute l'équipe de Variance FM. Bien sûr, toute sa famille, les enfants, les petits-enfants, les arrière-petites-filles. Et une pensée pour son mari. C'était Claudie Musette avec Reine des Champs. Belle soirée à vous, Yvette. Et à bientôt, bien sûr. Nous continuons avec Martine, Martine de la Belle Époque pour Xavier, le patron, et son fils Louis, et pour Michel et toute l'équipe de Variance FM. Vous nous avez demandé, Frédéric François, juste un peu d'amour, et nous l'avons, la version avec Jean-Baptiste Guégan, donc ben, allons-y tout de suite.

Et bien voilà, juste un peu d'amour par Frédéric François, Jean-Baptiste Guégan. C'était de la part de Martine de la Belle Époque pour Xavier, le patron, et son fils Louis, et pour Michel et toute l'équipe de Variance FM. Et bien, belle soirée à vous, bien sûr, en notre compagnie jusqu'à 22h, hein, on est encore là. Nous continuons avec de la part de Paulette pour son plaisir, pour Nadine et son petit René, pour la sympathique équipe du Cabanon du Soir, pour toute sa famille, pour Marie-Jo et tous les bénévoles de Variance FM. Bis à tous. Du gris par Georgette Plana. Allons-y.

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monsieur le docteur. C'est grave, ma blessure. Oui, je comprends. 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

Et bien voilà, de la part de Paulette pour son plaisir, pour Nadine et son petit René, pour la sympathique équipe du Cabanon du Soir, pour toute sa famille, pour Marie-Jo et tous les bénévoles de Variance FM. Bis à tous, c'était du gris par Georgette Plana.

Et voilà, de la part de Mimi, pour son plaisir et de la sympathique équipe de Variance FM, c'était Terra Corsa. Merci beaucoup, ma chère Mimi. Belle soirée à vous. Nous continuons, dernière ligne droite, de la part de Franck de Besançon, pour son plaisir et pour toute l'équipe de Variance FM, Michel Fugain avec Le Petit Soldat.

Et bien voilà, de la part de Franck de Besançon, pour son plaisir et pour toute l'équipe de Variance FM, c'était Michel Fugain avec Le Petit Soldat. Belle soirée à vous, mon cher Franck. Et à bientôt, bien sûr, fidèle. Nous continuons avec Amandine pour les deux jeunes de ce soir. Sans oublier René pour ses collègues infirmières et toute l'équipe de Variance FM. Eh bien, ce sera la pêche aux moules, tiens. Et c'est interprété par qui ? Par Nestor. Ouais.

0: les amis, allez.
1: Eh bien voilà, une petite musique qui fait chaud là, qui pêche au moule là, ça rappelle un peu la plage, ça rappelle tout ça là. Et puis interprété par Nestor, c'est plutôt cette voix qu'on avait un petit peu oubliée parce que Nestor, souvenez-vous, c'était quand même dans les années 80 un personnage. Donc voilà, c'était de la part d'Amandine pour les deux jeunes de ce soir, sans oublier René, pour ses collègues infirmières et toute l'équipe de Variance FM, la pêche au moule. Allez, belle soirée à vous et à bientôt sur notre antenne. Nous continuons avec... on va tout commencer à arriver à la fin. De la part de Christiane pour son plaisir pour les danseurs des baladins, particulièrement pour le fidèle auditeur d'EDA, pour l'équipe du cabanon du soir et tous les bénévoles de Variance FM. Voulez-vous danser, madame? Et c'est par Damien Poyard. Tout de suite sur Variance FM.

Et voilà, de la part de Christiane, pour son plaisir pour les danseuses, les danseurs, pardon, des baladins, particulièrement pour le fidèle auditeur d'EDA, pour toute l'équipe du Cabanon du Soir et tous les bénévoles de Variance FM. Merci beaucoup. Voulez-vous danser, madame, par Damien Poyard. Ma chère Christine, belle soirée à vous. Et nous allons terminer par notre fidèle auditeur d'EDA pour son plaisir, pour les charmantes danseuses, lui, des baladins à Roya, pour la sympathique équipe du Cabanon du Soir, particulièrement pour Christiane, fidèle auditrice, et pour tous les bénévoles de Variance FM, et un clin d'œil à Raymond. Eh bien, ce sera Ramon Ramirez avec « Il pleut sur la route ». Et juste après, nous retrouverons Nadine qui nous parlera de « C'était dansant ».

Eh bien voilà, c'était Ramon Ramirez avec Il pleut sur la route, de la part d'un fidèle auditeur d'EDA pour son plaisir, pour les charmantes danseuses des Baladins à Roya, pour la sympathique équipe du Cabanon du Soir particulièrement, pour Christiane, fidèle auditrice, et pour les bénévoles, tous les bénévoles de Variance FM, et un clin d'œil à Raymond. Belle soirée à vous, et voilà, on arrive à la fin de cette émission. Nous allons clôturer avec, comme à l'habitude, avec Nadine qui va vous parler de ses thés dansants.

0: Eh bien, bonsoir à tous. Je vais donc vous donner l'été dansant. Ce mercredi 23 septembre à la Belle Époque à Puy-Guillaume, un thé dansant animé par Michel Chevarin avec un repas et au menu, donc menu bal, vin et café inclus, 36 euros. Et si vous désirez venir seulement pour danser, vous pourrez venir. Et le bal seul vous en coûtera 12 euros. C'est à partir de 14h30. Au menu, assiette de charcuterie, purée, aligot et saucisses, fromage plateau et en dessert, une tarte aux pommes. Pour tout renseignement, vous appelez au 06 10 97 97 27 pour le dancing La Belle Époque à Puy-Guillaume. À présent, nous allons à Courpierre aux arcades de Barjavel où le jeudi 24 septembre, il y aura un repas dansant animé par Karen Neuville. 35 euros par personne, tout compris. Et vous avez la possibilité de venir au thé dansant à partir de 14h30 et l'entrée est à 12 euros. Et le dimanche 27 septembre, thé dansant animé par l'orchestre de Christophe Andrieux, l'entrée est à 12 euros. Pour tout renseignement ou réservation, vous appelez au 04 73 53 61 18 ou au 06 08 24 96 79. Et je vais revenir à Puy-Guillaume au dancing La Belle Époque parce que j'ai oublié de vous donner le dimanche 27 septembre. Il y aura aussi un thé dansant animé par Jean-Marc Héroir. Un thé dansant au Brouvernais à la salle des fêtes avec Mélodie Musette le dimanche 27 septembre à partir de 14h30. Et l'antenne de Manza de la Ligue contre le cancer organise un thé dansant dimanche 4 octobre à la salle de sexe à partir de 14h. C'est animé par un orchestre. L'entrée est à 10 euros. Vous y trouverez buffet et buvette sur place. Réservation au 06 71 26 00 24 ou au 04 73 86 60 55 ou bien encore au 06 30 06 06 39. Eh bien, si vous avez des petites annonces à nous faire parvenir, vous nous les envoyez à Variance FM, 17 Avenue, Anatole France, 63 290, Puy-Guillaume. Vous pouvez également le faire par mail à contact@variancefm.com. Et si vous le désirez, vous pouvez aussi nous le faire le soir, donc pendant le cabanon du lundi au jeudi, en appelant au 04 73 94 18 05. Et bien voilà, chères auditrices, chers auditeurs, un cabanon du soir de passé, bien agréablement en votre compagnie. Je vous souhaite à tous une très bonne nuit et Patrick va fermer les portes de notre cabanon.
1: Et merci beaucoup Nadine, merci beaucoup à vous tous et à vous toutes bien sûr pour votre fidélité. On se retrouve mardi prochain, bien sûr avec Nadine, et puis vous retrouverez lundi, mardi, mercredi, enfin lundi et le reste de la semaine jusqu'à jeudi, vous le savez, du lundi au jeudi, le cabanon du soir. Demain, ce sera donc, c'est Annie demain, je crois, et Janine au standard. Donc, n'hésitez pas à les contacter. Pour notre part, on se retrouve mardi prochain. Je vous souhaite une très très belle nuit et à mardi.

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